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chanson que j'ai écrite à l'intention des nourrissons. Ça s'appelle... Vous avez vu, il y a de la lumière, là. C'est chic. Conseil aux nourrissons. Tiens, je vous l'enlève. Allez, je la mets, là.

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Donc c'est sur un texte de, si je ne me trompe pas, un texte de Brice Hortefeux et une musique de Bill Gates. Voilà, cette chanson s'appelle « Qu'est-ce qu'ils sont cons ?» Ok. 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
1: Merci d'écouter RFI, il est 10h en temps universel, midi à Paris, 13h à Riyad.
2: Charlotte de Rouen.
1: Bonjour à tous. L'Arabie Saoudite a connu les pires attaques sur son territoire depuis 10 ans. Des frappes des rebelles houthis contre les aéroports et les infrastructures énergétiques hier et avant-hier. Le ministre saoudien de l'énergie appelle à y répondre fermement. De nouvelles sanctions européennes contre la Russie. Elles visent 1600 entités et individus, tous liés à la guerre par Moscou, menée par Moscou contre l'Ukraine. Les importations de voitures hybrides chinoises plafonnées à 350 000 véhicules par an en vertu d'un accord conclu entre Bruxelles et Pékin. Et puis le prix Nobel de l'économie décerné aux Américains Michael Woodford et Robert Hall. On reviendra sur leurs travaux à la fin de cette édition. Les vols n'ont toujours pas repris à l'aéroport de Riyad, visé par plusieurs attaques meurtrières ces derniers jours. Des frappes qui ont fait 13 morts samedi et un autre hier dimanche. Les installations énergétiques du Royaume ont aussi été visées. L'Arabie Saoudite, qui est un soutien militaire actif du gouvernement yéménite, en guerre avec les rebelles houthis depuis 2014. Les explications de Joseph Clément.
3: À la suite d'une offensive éclair à la début du mois de septembre, la milice houthi s'était emparée du détroit de Bab el-Mandeb, la porte des exportations pétrolières saoudiennes vers l'Europe. Ce qui n'a pas été du goût du royaume saoudien. Il a alors pressé le gouvernement yéménite de reprendre le chemin de la guerre contre les houthis. Atteints par les frappes aériennes saoudiennes, les houthis ont alors décrété que l'espace aérien saoudien était fermé et ont entamé une campagne de bombardement contre les aéroports que nous connaissons actuellement ici à Riyad. Tout dans le pays a été fait pour gommer l'intensification du conflit. Mais il faut dire que depuis la semaine dernière, la population prend conscience de la gravité des explosions avec les premiers morts et les très nombreux blessés qui sont arrivés dans les hôpitaux ces derniers jours. Avec un trafic aérien très perturbé, en plus des attaques sur les infrastructures pétrolières, le conflit est donc de plus en plus visible aux yeux de tous. Un défi posé à l'Arabie, une puissance régionale qui accueille ce mois d'octobre une série de conférences internationales d'importance. Joseph Clément, Riyad, RFI.
1: Et ce lundi, le ministre saoudien de l'énergie appelle à répondre fermement à ces attaques. L'Iran, de son côté, se dit préoccupé par l'escalade entre l'Arabie saoudite et les rebelles houthis. Téhéran se dit disposé à faciliter le dialogue entre les parties. Au Yémen, les rebelles houthis ont resserré leur étau sur Taez, dans le sud-ouest du pays. Des combats ont fait plus de 60 morts en 24 heures. Toutes les sorties de la ville sont désormais bloquées par les combattants pro-iraniens qui ont mené dans la nuit encore plusieurs attaques contre des positions gouvernementales. De nouvelles sanctions européennes contre la Russie, elles visent 1600 entités et individus qui sont liés à la guerre que mène Moscou contre l'Ukraine. Les chefs de la diplomatie des 27 pays de l'Union l'ont décidé lors d'une réunion à Luxembourg ce matin. Le ministre français des Affaires étrangères, Jean-Noël Barrot, y était. On l'écoute.
4: Les sanctions que nous prenons aujourd'hui, 1600 désignations, c'est tout simplement le plus gros volet de sanctions que nous ayons jamais prises depuis le début de la guerre. Est-ce que les sanctions fonctionnent ? Oui, elles ont privé la Russie de Vladimir Poutine de l'équivalent de 500 milliards d'euros de ressources qui auraient été sinon engouffrées dans cette guerre coloniale. 500 milliards, c'est l'équivalent de plus de trois années d'efforts de guerre. Donc nous avons privé Vladimir Poutine, grâce à ces sanctions européennes, des ressources dont il aurait eu besoin ou dont il aurait besoin pour mener sa guerre pendant 3 ans.
1: Le ministre français des Affaires étrangères, Jean-Noël Barrot. L'Ukraine répondra si la Russie ne respecte pas une trêve énergétique cet hiver. Voilà les mots ce lundi du président Volodymyr Zelensky après l'annonce inattendue par le président américain d'un cessez-le-feu sur les infrastructures énergétiques entre Kiev et Moscou. C'est l'un des dossiers les plus sensibles entre l'Union européenne et la Chine. Les importations de voitures hybrides chinoises vont être plafonnées à 350 000 véhicules par an en vertu d'un accord conclu entre Bruxelles et Pékin, accord qui réduira de moitié les exportations actuelles vers l'UE qui devait atteindre 800 000 véhicules en 2026. Les constructeurs européens sont à la traîne dans ce domaine qui emploie des milliers de personnes en Europe. Cet accord va donc permettre de mieux protéger le marché européen de la concurrence déloyale, s'est félicité le président français. Emmanuel Macron qui se rendra aujourd'hui au Mondial de l'automobile qui s'ouvre à Paris. Une soixantaine de marques ont confirmé leur présence et pour la première fois, un nombre record de constructeurs chinois, justement un mondial placé sous le signe de l'électrique. Les ventes de voitures électriques neuves sont en nette progression depuis le début de l'année et désormais c'est au tour du marché de l'électrique d'occasion de décoller en France, comme a pu le constater Jeanne Bartoli dans une concession près de Paris.
5: Dans cette concession des Hauts-de-Seine, ce sont désormais plus de la moitié des clients qui viennent se renseigner sur des véhicules électriques neufs ou d'occasion. Un véritable retournement de marché selon Fatia Commercial.
6: C'est plus les clients qui viennent pour de l'électrique et plus le contraire. On n'appelle plus les clients pour changer de véhicule et passer sur de l'électrique. C'est les clients qui poussent la porte et qui demandent à avoir des véhicules électriques.
5: Et désormais, les véhicules d'occasion ne sont plus boudés par les futurs acheteurs.
7: Neuf, pas forcément, parce que ça, c'est un certain coût, mais électrique, oui, et occasion, oui. Mais il n'y en a pas beaucoup, donc on regarde.
5: Des acheteurs qui privilégient des modèles d'occasion récents et des garanties sur l'état des batteries. Comme Bernard, 65 ans, tous espèrent faire des économies rapidement.
8: J'évalue au minimum à 50%, et encore minimum, hein, le gain sur le carburant.
9: Les gens viennent pour ça au départ. Ils viennent vraiment parce qu'ils ont la sensation de se faire avoir sur le prix du carburant actuel.
5: Vincent Maire, chef des ventes de la concession.
9: On a beaucoup plus de demandes pour le passage à l'électrique, donc beaucoup plus de modèles thermiques qui rentrent. Moins il va y avoir de demandes sur les véhicules thermiques et moins le prix de reprise où le prix de vente sera élevé, c'est que le marché est en train de tourner.
5: Selon une enquête du site de revente de voitures d'occasion La Centrale, les recherches de voitures électriques d'occasion ont bondi de plus de 200% en France depuis le début du conflit au Moyen-Orient.
1: Dans le sud de la France, le principal et une enseignante d'un collège ont été blessés par balle. Un jeune a été interpellé. Cet établissement n'était pas concerné par le mouvement de protestation lycéen. On y reviendra avec plus de détails dans nos prochaines éditions. L'association Égalité et Réconciliation de l'essayiste d'extrême droite Alain Soral, visé par une procédure de dissolution en France. Ça fait près de 20 ans que par ce biais, Alain Soral, ancien membre du Front National, propage des propos complotistes et antisémites. Alors pourquoi une dissolution maintenant? Élément de réponse avec Marie Cazadebé.
10: Dissoudre Égalité et Réconciliation, c'est tenter d'enrayer la propagation des idées d'Alain Soral via les canaux de diffusion de l'association, ses réseaux sociaux, son site internet et ses médias. Depuis plus de 20 ans, Alain Soral diffuse dans ses ouvrages un discours de haine envers les juifs, les étrangers, les femmes, les homosexuels. Dans la sphère masculiniste, il est devenu une source d'inspiration. À titre personnel, Alain Soral a été condamné plus d'une vingtaine de fois pour incitation à la haine, injure, apologie ou contestation de crimes contre l'humanité. Il a échappé à la justice ces dernières années en s'exilant en Suisse, puis en Russie. Mais son nom est revenu il y a une dizaine de jours dans l'actualité, lorsque le média d'investigation Mediapart publie de nouvelles révélations sur des messages antisémites attribués à Jordan Bardella, le président du Rassemblement National lorsqu'il était jeune militant. Le site décrit sa fascination pour Alain Soral dans un message publié en 2013. Jordan Bardella aurait donné raison à la théorie de l'idéologue antisémite en dénonçant une soumission de la France à la logique sioniste, peut-être la référence de trop pour le ministère de l'Intérieur.
1: Une précision signée Marie Cazadebé. Le prix Nobel d'économie vient d'être décerné aux Américains Michael Woodford et Robert Hall. Claire Fage, ils récompensent leurs travaux sur la politique monétaire.
11: Oui, ils ont mis au point de nouveaux modèles macroéconomiques qui ont amélioré notre capacité à mettre en œuvre des politiques de stabilisation efficaces, a salué le comité Nobel. Robert Hall, 83 ans, est un macroéconomiste en économie appliquée, ancien professeur à Stanford. Les travaux sur la politique monétaire n'avaient pas été récompensés depuis longtemps et de fait, le nom de son co-lauréat, Michael Woodford, faisait partie des favoris. À 71 ans, l'économiste américain a enseigné dans les universités de Columbia, Chicago et Princeton. Il est l'auteur en 2003 d'un ouvrage qui est devenu une référence sur la macroéconomie monétaire intitulé « Un intérêts et prix, les fondations d'une théorie de politique monétaire, un sujet d'actualité brûlante en ce moment alors que l'inflation liée au prix de l'énergie est un grand défi dans la plupart des pays du monde.
1: Claire Fage du service économie de RFI. Restez avec nous à l'écoute de la Radio du Monde. Tout de suite, vous retrouvez Emmanuel Bastide pour 8 milliards de voisins. Bonjour Emmanuel.
12: Bonjour Charlotte de Villers. Pardon, Charlotte de Rouen. Un prochain journal dans 50 minutes.
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16: Chères auditrices et chers auditeurs de Radio Sainte-Afrique, bonjour. Content de vous retrouver pour un nouveau numéro de Poil à gratter qui vous propose humblement, un lundi sur deux, un petit retour sur l'actualité récente, toujours avec le soutien moral et technique de Franck. Ben on va commencer vite parce qu'une heure, ça passe vite et puis il y a plein de choses, il y a plein de choses à dire. Voilà, donc j'ai commencé comme d'habitude avec, avec le Proche-Orient, on va dire, puisque vous avez vu qu'il y a donc eu une tentative de détournement d'un avion devant atterrir à Tel Aviv, la capitale de l'État juif. Bon, finalement, cette tentative terroriste a échoué, puisque il apparaîtrait que le but était d'écraser cet avion sur l'aéroport de Tel Aviv. Donc ça a échoué, mais bien évidemment, ça fait la une de toute la presse. Alors en Espagne, en Italie, aux États-Unis, en France, et alors chez nous, sur Europe 1, la radio des fachos, un étron dont je ne me suis même pas donné la peine de chercher le nom a déclaré, je cite, « On est passé à côté d'un des plus grands drames de l'histoire ». Bah oui, la Première Guerre mondiale, non. Non. Seconde Guerre, non plus. Puis alors, que dire, bien évidemment, du génocide des Palestiniens par les Juifs israéliens depuis 3 ans. Là aussi, c'est peanuts. Alors pourtant, les meurtres quotidiens de Palestiniens, hommes, femmes et enfants, chez eux, en Palestine, par des Juifs israéliens génocidaires, ne fait bien sûr aucune une nulle part. Donc, eh ben, on va parler sur les ondes de Radio Sainte-Afrique. Je rappelle qu'à Gaza, c'est le cessez-le-feu depuis quelques temps. Le 23 septembre, les frappes juives israéliennes ont assassiné au moins 7 personnes et blessé 35 autres un peu partout dans la bande de Gaza. À Khan Younis, un nourrisson et une femme âgée ont tous deux été blessés par des tirs juifs israéliens. Le 24 septembre, 5 personnes ont été tuées et de nombreux autres blessés. Lors d'une de ces attaques, les soldats juifs ont ouvert le feu sur des tentes abritant des personnes déplacées dans la zone d'Al-Mawassi, tuant une fillette. Le 25 septembre, 2 personnes ont été assassinées et d'autres blessées, toujours dans la région d'Al-Mawassi. Le 26 septembre, une personne a été tuée par une frappe israélienne dans le camp de réfugiés de Nouzerat et 3 autres personnes ont été blessées lorsqu'un drone a tiré sur une tente, abritant là aussi des réfugiés dans le centre de l'enclave palestinienne. Le 27 septembre, 3 personnes ont été assassinées au sud-ouest de la ville de Gaza et au centre de Khan Younis, au sud de la bande de Gaza. Le 28 septembre, une frappe juive israélienne a touché un immeuble résidentiel qui abritait des réfugiés au nord de la ville de Gaza, tuant une femme et blessant plusieurs personnes. Alors, rappel, on en est à 74 022 Palestiniens, hommes, femmes et enfants, assassinés par les juifs israéliens génocidaire depuis le 7 octobre 2023. Je rappelle, nous sommes en cessez-le-feu. Et cela ne fait bien sûr la une d'aucun média. Et en Cisjordanie, eh bien après des semaines d'escalade sans précédent des violences des colons messianiques à Bigoudi, qualifiées par plusieurs analystes de pogrom, c'est-à-dire arrestation arbitraire, saisie illégale de terre, déplacement forcé de population. Donc l'État juif a entièrement bouclé la Cisjordanie occupée pendant une semaine, fermant ses points de passage entrant et sortant et renforçant les restrictions imposées à la circulation des Palestiniens au sein même de leur territoire, puisque je rappelle qu'on parle bien de Cisjordanie occupée, n'est-ce pas ? Alors en Cisjordanie, toujours le 1er octobre, un Palestinien de 51 ans a été assassiné par des colons qui ont ouvert le feu à balles réelles sur des habitants lors d'une attaque perpétré sous la protection et avec le soutien des forces d'occupation juives dans le sud de la Jordanie. Le 5 octobre, un Palestinien de 38 ans a été tué et deux autres jeunes hommes grièvement blessés par des tirs de l'armée israélienne près de Hébron. Voilà, donc je rappelle que la Cisjordanie occupée est maillée par un réseau composé de 952 checkpoints, dont 824 points de contrôle fixes et 118 barrières linéaires, c'est-à-dire des talus de terre, des tranchées, barrages routiers, etc., sans compter les routes réservées aux colons. Alors, Bezalel Smotrich, le ministre nazillon du gouvernement d'Adolf Netanyahou, a déclaré quant à lui, je cite, « Nous devons entrer en guerre en Judée et en Samarie », donc c'est le nom biblique de la Cisjordanie, « pour y faire ce que nous avons fait à Gaza et démanteler l'autorité palestinienne qui est une autorité terroriste ». Voilà, donc cette pourriture à kippa, ivre de haine, voit des terroristes partout. Et pendant ce temps, en Ukraine, donc des nazillons russes, cette fois-ci, continuent de massacrer des civils à distance, comble de la lâcheté. Par exemple, le 7 octobre.
17: La nuit a été dramatique, notamment pour les habitants de Prilouki, où 18 personnes sont mortes dans le même immeuble. Il y a également plus d'une cinquantaine de blessés. On fait le point avec nos envoyés spéciaux sur place, Mohamed Mezrahi et Nicolas Auer.
18: Nous sommes à Prilouki, c'est dans la région de Tcherniv, et c'est dans cette ville de 51 000 habitants qu'il y a eu plusieurs frappes cette nuit. Encore très tôt ce matin, la dernière frappe, le missile qui est tombé sur ce bâtiment résidentiel que vous voyez juste derrière moi. L'explosion qui a complètement éventré une partie de ce bâtiment résidentiel de 5 étages. Le souffle de l'explosion a également éventré toutes les façades et certaines fenêtres du bâtiment. Les services de secours sont toujours à pied d'œuvre, avec notamment des engins et des grues pour fouiller les décombres et tenter de trouver de nouvelles victimes. La population ici est sous le choc. Le bilan est très lourd. On parle d'une dizaine de morts et de plusieurs dizaines de blessés. Et parmi les morts, il y a des enfants. Je vous propose d'écouter des témoins qui ont entendu à 6h du matin, ce matin très tôt, cette explosion.
19: J'ai été projeté de la cuisine jusque dans l'entrée, à 2 mètres de là. Je me suis mis à crier, à appeler à l'aide. Les enfants sont vivants, qui est vivant ?
20: Ici, plus de la moitié des gens ont perdu quelqu'un. Il y en a aussi qui sont simplement sous le choc parce qu'ils n'ont plus de maison, plus d'endroit où vivre et qu'ils cherchent maintenant où aller.
18: Une population sous le choc car cette nuit il y a eu plusieurs frappes rien que dans cette ville de Prilouki. On le rappelle, la nuit dernière c'était une nuit d'attaque massive russe avec notamment une attaque combinée de missiles balistiques mais aussi de drones d'attaque.
16: Le tout sur des civils. Et puis le lendemain.
21: Cette nouvelle tragédie en Ukraine, des bombardements russes ont fait 33 morts et plus d'une vingtaine de blessés.
17: La principale frappe a eu lieu à Kramatorsk qui a touché deux bus de cette ville clé sur le front Est. Hier déjà, des attaques de Moscou avaient fait 30 tués dans tout le pays. Les précisions de notre envoyé spécial, Gilles Papin.
22: Oui, c'est une nouvelle journée dramatique pour l'Ukraine qui recense 33 morts dans des frappes russes. Ici, dans la capitale, 3 morts sont à dénombrer, ainsi que 13 blessés. Un entrepôt de peinture a été touché, ainsi qu'un bâtiment de 4 étages, a déclaré le maire de la capitale. Ce sont donc des infrastructures civiles qui étaient visées par ces drones. Mais l'attaque la plus importante a eu lieu tôt ce matin, dans le nord-est du pays, dans la ville de Kramatorsk, deux bus de transport en commun ont été frappés là aussi par des drones. 30 morts et 18 blessés. Le bilan est très lourd. Le parquet de Kramatorsk a ouvert une enquête préliminaire pour crime de guerre. Le président Volodymyr Zelensky s'est exprimé. Ce sont des attaques qui ne resteront pas sans réponse. Des attaques qui donc font suite à celles d'hier qui avaient déjà fait une trentaine de morts, preuve que la Russie intensifie chaque jour un peu plus ses frappes sur l'Ukraine.
16: Toujours sur des civils massacrés à distance par... bref. Alors en parlant de la Russie, vous en revoulez une couche dans la série « Ayez peur, bordel ?» J'en ai.
23: La Russie ne s'arrêtera pas à l'Ukraine. C'est en tout cas ce que laisse supposer un rapport des renseignements américains transmis à plusieurs pays européens, dont la France.
0: Poutine est-il prêt à attaquer la France ?
2: Alerte de la CIA, ce rapport de la CIA.
3: C'est la CIA qui le dit.
4: C'est la mise en garde, en tout cas, de la CIA.
24: Une menace qui désormais s'étend aux pays européens proches de la Méditerranée. L'Espagne, la France et l'Italie seraient dans l'œil de Moscou, et ce, avec un tout nouveau mode opératoire.
25: La Russie préparait une attaque de drones depuis la Méditerranée. Les Russes dissimuleraient leurs drones dans des navires fantômes et les lanceraient ainsi depuis la mer. Les alertes portent sur un drone en particulier, le modèle Gerbera, 2 mètres de long, poids maximal 18 kg, et surtout porté 600 km.
24: Le message du Kremlin est clair, la distance n'est plus un facteur de sécurité pour l'Europe.
26: Ça veut dire que un large territoire au sud de la France pourrait être concerné, des villes comme Lyon, Marseille ou encore Toulouse.
24: Les autorités danoises y sont aussi allées de leur coup de pression en affirmant qu'une invasion russe contre un pays de l'OTAN n'était pas exclue. Les menaces se multiplient et un principe de précaution s'impose.
27: Bon, je ne sais pas quelle peut être la véracité de cette alerte, mais en tout cas on ne peut pas ne pas la prendre au sérieux.
28: Je fais partie un petit peu de toute la guerre de communication. Parce qu'aller provoquer directement la France, l'Italie, l'Espagne, ce serait vraiment franchir une étape.
24: Et justement, qu'en pense la France ? Emmanuel Macron a démenti hier soir. Non, les renseignements français n'ont pas reçu d'alerte de la CIA, mais il a tout de même alerté sur les menaces russes qui pèsent sur notre pays.
29: Est-ce que les Russes pourraient envoyer en France un drone armé contre un avion à Orly, à Roissy ?
30: La réponse est oui. C'est pour ça qu'il y a une vraie menace et que la tension monte. Tout ce que cherche la Russie, c'est que nous, nous soyons belliqueux dans les mots pour justifier leur mobilisation ou leur posture. Sur les mots, je ne vais pas participer à l'escalade.
16: À peine, mon neveu. Puis vous avez entendu, hein, Lyon, Marseille et Toulouse peuvent être menacés. Mais bon, Centrafrique, non, c'est bon, on est peinard. Et il y a pire que ça, en fait, hein, parce que moi, je dis que les Russes, ils préparent la guerre bactériologique. Si, si. Dans la série

0: Bien sûr, vous aurez reconnu la musique de l'Armée des Loups Singes, que je passais à l'époque pendant le Covid. Et donc, pourquoi le refaire maintenant ?
1: Mortel de peste en Russie. L'inquiétude monte après la mort d'une technicienne de laboratoire qui travaillait pour l'Institut anti-peste d'Irkoutsk. Les médias locaux ont identifié la femme comme étant Daria Shipilova, une chercheuse russe de 28 ans. Admise à l'hôpital le 29 septembre avec des symptômes de pneumonie sévère, elle est décédée dans la nuit du 1er au 2 octobre. Selon le média russe Peuple du Baïkal, elle aurait pu contracter la peste pulmonaire à partir d'un tube à essai cassé. Près de 200 personnes avec lesquelles elle aurait pu être en contact ont été placées en quarantaine. Si les autorités russes ont d'abord affirmé qu'elle était morte de la peste pulmonaire, elles ont depuis fait machine arrière. Rospotrebnadzor, l'agence fédérale russe de santé publique, a ainsi indiqué que l'employée souffrait d'une pneumonie d'étiologie inconnue et que des mesures spéciales avaient été prises. Elle a ensuite ajouté que l'infection dans la région d'Irkoutsk n'est très probablement pas la peste, mais même si cela a été confirmé, il n'y aurait pas de propagation de cette maladie. De son côté, le gouverneur de la région russe de Bouriati, Alexei Tsidenov, s'est montré très clair en déclarant dans un message sur les réseaux sociaux qu'une femme dans la région voisine d'Irkoutsk était bien morte de la peste. Quoi qu'il en soit, dans la région, les mesures de précaution se multiplient. Plusieurs hôpitaux ont été placés en quarantaine, tandis que le personnel d'une usine d'aluminium située à proximité du laboratoire doit désormais porter un masque. Aux États-Unis, la situation est prise très au sérieux et suivie de près.
2: De nombreux détails restent à confirmer. Nous encourageons les autorités russes à communiquer rapidement et en toute transparence des informations exactes.
1: L'Organisation mondiale de la santé précise que la peste pulmonaire est hautement contagieuse et peut être mortelle si elle n'est pas traitée rapidement. Elle se transmet essentiellement par l'intermédiaire de gouttelettes infectieuses, par exemple quand une personne tousse.
0: Ça vous rappelle rien ? Bon allez, on change de sujet, puis on revient en France. Et alors comme ça, Jordan Bardella des Deux Siciles des Quatre Fromages serait lui aussi une brebis galeuse au sein du FN ? Pourtant, que disait-il à ce sujet au moment des législatives ?
3: Moi, quand j'ai 4 ou 5 brebis galeuses dans mon parti, je les exclus. Donc, dans le quart d'heure.
0: Dans le quart d'heure. Bah, il est long ton quart d'heure, Gaston. Alors, voilà ce que le jeune facho en cravate donc, avait écrit.
4: Les banques sont toutes détenues par des juifs. Le juif doit dominer les autres peuples, les écraser et les voler, un sioniste est forcément juif, et en profondeur. Et c'est ce qu'ils veulent, un nouvel ordre mondial dominé par Israël, avec bien sûr Jérusalem comme capitale. Les ministères les plus importants reviennent à des personnes pour qui Israël et l'intérêt bancaire priment sur les intérêts français.
0: Donc bien évidemment, tout ça, ça a été révélé par Mediapart. Donc ce qui voudrait dire que le président d'un parti fondé par d'anciens Waffen-SS serait donc antisémite ? Quelle surprise ! Mais que Dieu me tripote, je pensais que c'était les gens de la France insoumise qui étaient antisémites. Alors je rappelle qu'il n'y a pas longtemps, le Front National décrétait unilatéralement qu'il était le meilleur bouclier pour protéger les Juifs. Okay. Mais bon, c'est vrai que son chef, Bardella, avait déclaré peu avant...
5: On ne croit pas que Jean-Marie Le Pen était antisémite ?
0: Bah non. Il était un petit peu quand même, non ?
6: Le président du Front National se risque à des jeux de mots étranges sur le nom du ministre de la Fonction publique et des réformes administratives, Michel Durafour.
7: Monsieur Durafour, crématoire, merci de cet aveu.
8: Le personnage en question a cru devoir dire que c'est parce qu'il était juif qu'il avait été expulsé. Ça ne se voyait pas ni sur sa carte, ni sur son nez, si j'ose dire.
9: Je ne dis pas que les chambres à gaz n'ont pas existé. Je n'ai pas pu moi-même en voir, je n'ai pas étudié spécialement la question, mais je crois que c'est un point de détail de l'histoire de la Deuxième Guerre mondiale.
10: Est-ce que pour vous, Vichy est excusable ?
11: Bien sûr, je crois que Vichy, pour ma part, a fait ce qu'il pouvait pour essayer de défendre les Français.
12: Pensez-vous donc, comme 88% de vos cadres, que les Juifs aient trop de pouvoir en France aujourd'hui ? C'est une question à laquelle ils ont répondu là encore massivement. Alors vous-même, comment vous réagissez à ça ?
13: Ça dépend dans quel domaine. Que les Juifs aient beaucoup de pouvoir dans la presse, comme les Bretons en ont dans la marine et les Corses dans les douanes, ça ne me paraît pas un peu discutable. Et que les gens du Front National, qui sont aperçus qu'un certain nombre de lobbies juifs, comme celui de M. Kahn, leur aient fait en quelque sorte une persécution systématique, ils ont l'impression d'en voir beaucoup. C'est vrai.
14: M. Noah a dit qu'il s'était engagé à ne plus chanter en France si le Front National arrivait en tête de l'élection.
15: Et M. Bruel aussi.
14: Ah oui, oh, ah oui, ça ne m'étonne pas.
15: Oui, voilà.
14: Écoutez, on fera une fournée la prochaine fois.
0: Donc, bien sûr, si on considère que ses propos ne sont pas antisémites comme Bardella, bah, quand on dit à Bardella qu'il est antisémite, il dit non. Ben non. Enfin, voilà. Alors après, je ne comprends pas trop sa défense. Alors plutôt que de dire « Oh, lâchez-moi, j'ai sorti ces conneries quand j'étais ado, etc. » ce qui aurait pu éventuellement passer, les tempêtes hormonales de l'adolescence, tout ça, là, il s'enferme dans le mensonge. Et face à Mediapart, c'est plié d'avance, man. C'est plié d'avance. Et pourtant, ce con, il insiste.
16: Je n'ai absolument aucune leçon à recevoir de la part d'un journal comme Mediapart.
17: Des erreurs factuelles rédigées par les journalistes de Mediapart.
18: Ce média est un journal d'extrême gauche, composé de fanatiques qui useront de tous les moyens, y compris les plus déloyaux.
19: Les gens de Mediapart qui sont des militants politiques. L'article est un torchon.
0: Voilà, et puis que pensait-il auparavant d'être ciblé du travail d'investigation de Mediapart?
20: Est-ce que pour vous, François de Rugy est désormais blanchi?
21: Mediapart a fait son travail, a fait un travail de journalisme, a fait un travail de fond. Et je pense qu'en démissionnant, il acte le fait qu'il a fait une erreur.
22: Ça
21: il y a un article dans Mediapart,
22: oui.
21: Dans Mediapart, il y a un haut gradé de la gendarmerie qui s'exprime. L'article qu'a fait qu'ont fait vos confrères de Mediapart, dans lequel ils expliquent que Valérie Pécresse aurait bourré les urnes. Donc je m'interroge sur l'opacité dans laquelle s'est déroulée cette primaire.
0: Il aimait bien Mediapart avant, hein. Il aimait bien. Maintenant, il est fâché, apparemment. Bon, allez, ouais, un petit résumé de l'affaire par Jean-Michel Apathy.
23: 31 ans, président du Rassemblement National et pourquoi pas, peut-être, futur Premier ministre qui est percuté par des révélations de Mediapart absolument extraordinaires. Mediapart exhume des écrits privés et des boucles de mails dont Jordan Bardella serait l'auteur, tout antisémite. Et il y en a un vrai catalogue, 17 ans, 19 ans, Jordan Bardella, antisémite. Antisémite jusqu'à la caricature. Donc Mediapart dit que ce sont donc des boucles de mails, des propos tenus par Jordan Bardella dans des boucles de mails, et des écrits de la main de Jordan Bardella, des écrits privés. Mediapart a sollicité Jordan Bardella, voulait le rencontrer pour évoquer avec lui les documents, et Jordan Bardella a refusé, ce qui est son droit, et a publié un communiqué où il parle de faux grossiers. Alors des faux grossiers, s'il y a des documents qui existent, on verra bien ce que va donner la confrontation, mais évidemment Jordan Bardella ne peut pas laisser planer la suspicion qu'à un moment de sa vie, même s'il était jeune, 17 ans, 19 ans, je le répète, il a été antisémite, et antisémite de cette manière, c'est-à-dire de la pire des manières, en reprenant tous les poncifs de l'antisémitisme. Ce qui se joue aujourd'hui, c'est l'avenir politique, le futur de Jordan Bardella. Donc on verra bien ce qui va se passer. Nous verrons la réaction de Marine Le Pen, excédée. C'est la Marine Le Pen de mauvais poil, qui dit « Personne de sensé ne peut croire ces dingueries ». Alors, juste Madame Le Pen, de l'antisémitisme au Front National, au Rassemblement National, c'est pas la première fois. Il y a même une députée qui, pendant 30 ans, a travaillé dans un journal antisémite et qui a eu des écrits antisémites et elle est protégée par Marine Le Pen. Donc, des dingueries, non. Dans cet univers-là, ce sont des choses qui arrivent et donc il faut voir dans les jours qui viennent comment Jordan Bardella va se défendre. Il dit qu'il va porter plainte contre Mediapart et s'il va résister à l'accusation qui est portée, qui est très grave et qui peut compromettre sa carrière politique à 31 ans.
0: Mais la vraie question est celle-ci.
24: Qui veut la peau de Bardella, justement? Plusieurs journalistes ont leur petite idée.
25: On assiste à bien plus qu'un petit règlement de compte. On assiste à une reprise en main par le clan Le Pen à la fin de ce que j'appelle l'expérience Bardella.
26: Le bal des Is No Good qui veulent être calife à la place du calife est ouvert. Alors qui pour prendre la place de Bardella? Ou plutôt qui pour prendre les places de Bardella? Marion Maréchal Le Pen est là pour, dans le parti, prendre de l'ascendant. Elle appartient à la famille Le Pen. Si Bardella quitte la présidence du parti, néanmoins, pour moi, le favori, bah, c'est Louis Alliot, qui s'était présenté symboliquement contre Bardella.
25: Tout ça est très clanique, hein. On est à Dallas.
0: Ah, les souvenirs, tout, je te jure, trop cool. Ouais, je me marre, mais le vrai problème est quand même le suivant, comme noté par Sarah Salman.
27: Ce qui est quand même extrêmement frappant,
1: c'est que vous pouvez mettre Marine Le Pen condamnée pour détournement de fonds publics de plusieurs millions d'euros. Vous pouvez mettre Jordan Bardella fortement soupçonné d'écrits antisémites. Et malgré ça, c'est ça qui est quand même fou, eh bien dans les sondages d'opinion, leurs électeurs valident. C'est-à-dire qu'ils ne perdent même pas de points. Ça veut dire que pour leurs électeurs, détourner plusieurs millions d'euros, c'est pas grave. Et être accusé d'écrits antisémites, c'est pas grave non plus. Donc ça en dit long aussi sur leurs électeurs.
0: Mais pas que sur ces électeurs, puisque les fachos viennent d'entrer au Sénat, aux dernières élections sénatoriales. Voilà les réactions de droitards qui commencent à se mettre en rang pour quémander quelques postes.
2: Du côté de la droite, ça passe crème. Sophie Prima, sénatrice LR des Yvelines.
3: Aujourd'hui, il y a effectivement un nouveau groupe qui rentre au Sénat. Eh bien, nous continuerons à appliquer les mêmes méthodes que jusqu'à présent, à travailler avec tous ceux qui ont envie de faire avancer la France.
2: Pour elle, pas de souci. On rappelle que Sophie Prima était encore l'année dernière porte-parole du gouvernement sous Macron et relance du journaliste de Public Sénat.
4: Ça veut dire qu'il n'y a pas de cordon sanitaire à poser entre la droite, le centre et le RN.
3: Mais il n'y a pas de cordon sanitaire dans la démocratie.
2: Il n'y a pas de cordon sanitaire dans la démocratie. Voilà comment, en une phrase, elle a explosé la colonne vertébrale qui tenait droite, la droite, justement. Et elle n'est pas la seule. Le sénateur LR, Max Brisson, des Pyrénées-Atlantiques, confirme.
5: Cordon sanitaire et d'autres formules de cette nature, je crois que les électeurs ne veulent plus entendre parler. Ne mettons pas une morale qui, de toute façon, se retourne en faveur du Rassemblement national. Les condamnations morales, les gens n'en veulent plus.
2: Une position qui doit faire se retourner dans sa tombe Jacques Chirac, fondateur du RPR, ancêtre des LR, et qui a lui-même instauré ce cordon sanitaire en 1987, justement, après l'élection de député Front National à l'Assemblée nationale pour la première fois.
6: Je ne contracterai jamais d'alliance, ni à titre personnel, ni en tant que responsable d'un mouvement politique, avec tel ou tel parti d'extrême droite, dont les valeurs, les idées, qu'elles soient volontairement affichées ou échappées du subconscient, ne sont pas celles du gaullisme et me semblent contraires non seulement aux traditions et à l'esprit, mais même aux intérêts profonds de notre pays.
2: Alors même si tous se revendiquent du gaullisme de Chirac aujourd'hui, plusieurs acceptent de bosser avec le Rassemblement National désormais. Ça fait 40 ans que ce cordon sanitaire s'effiloche. En fait, ce qui s'est passé au Sénat, ce sont les prémices de ce qui pourrait se passer l'année prochaine. L'opportunisme de certains LR qui travailleront avec le RN pour convergence idéologique ou pour tout simplement avoir des postes en cas de victoire. Ironie de l'histoire, hier soir, le cordon sanitaire au Sénat s'est fait par la gauche, par le sénateur Yannick Jadot.
22: Si on a des élus qui disent leur appartenance à la France insoumise, se revendiquent de la France insoumise, très clairement, ils n'ont pas la place au groupe écologiste.
27: Pourtant, ils sont de gauche.
22: Oui, bah écoutez, c'est vous qui dites qu'ils sont de gauche.
0: Oui, oui, je classe bien cette raclure verte d'opportunisme Jadot chez les droitards. Bon, là, on va attaquer un chapitre lycéen, parce que, OK, poil à gratter, c'est pour l'actualité passée, mais bon, en même temps, il y a du passé qui n'est pas très louable à raconter de la part de nos chers gouvernants cravatés. Donc, voilà, il y a déjà des choses à dire, puis il y en aura d'autres. Alors, voilà, par exemple, donc les autorités dénoncent des violences, et moi, je trouve qu'elles ont raison. Hein, voilà. Mais on ne parle peut-être pas des mêmes. Voilà, j'ai noté à Sartrouville, en région parisienne, où j'ai moi-même été lycéen, bon, il y a quelques années, d'accord, il y a eu une charge de flic à cheval. Alors, Maison Lafitte, la cité du cheval, elle est juste à côté. À Tours, on a eu un gamin qui a perdu un œil suite à un tir de LBD par les Schmitt.
28: Yes, il nous chargeait de loin, pour essayer de nous faire reculer. Et on n'en sait rien, on était dans nos droits, quoi. On avançait simplement. Il y avait un ami à moi qui était posé, qui faisait pas de mal, il était sur son téléphone. Et un policier lui a tiré un flashball droit dessus, c'était pas en cloche, c'était vraiment tout droit. Mais bon, il a pris en plein dans l'œil, il s'est écroulé par terre en saignant, en se tenant l'œil. Nous on a fait un regroupement sur lui pour essayer de voir comment il allait, et les policiers ont continué de nous tirer dessus pendant qu'on allait sur lui.
0: L'aumône de courageux Schmitt ont tiré une grenade à bout portant dans le visage d'un autre lycéen, lui fracturant la mâchoire.
29: Un policier tire une grenade dans le visage d'un lycéen qui bloquait son établissement. Le jeune homme a perdu ses dents. L'IGPN ouvre une enquête. Alors les faits ont eu lieu ce 28 septembre 2026 à proximité du lycée professionnel Château des Pluches à Saint-Ouen-l'Aumône en région parisienne. La vidéo a été filmée vers 10h30 alors que plusieurs lycéens tentaient de bloquer leur établissement pour manifester. Sur ces images donc, on peut voir trois agents de police faire face à un jeune homme. L'un des policiers donne alors un coup au niveau du visage du lycéen avec son lance-grenade. Le jeune homme effectue alors un mouvement de recul. Un policier tente de donner un coup. Le lycéen adresse un coup de pied. L'un des agents tire alors avec son lanceur de grenade. Le jeune homme, touché au niveau du visage, tombe au sol. La grenade lacrymogène explose. Il est ensuite récupéré, visiblement par d'autres lycéens qui bloquaient l'établissement. Dans cette vidéo, on peut voir le jeune homme cracher du sang avec des dents manquantes. Selon nos informations, le lycéen a été transporté au centre hospitalier de Pontoise et présenté des dents cassées. Une enquête a été ouverte contre le jeune homme pour violence sur personne dépositaire de l'autorité publique. Selon la version policière, le lycéen aurait porté des coups à une agente qui le repoussait. L'IGPN, la police des polices, a elle aussi ouvert une enquête suite à ces faits.
7: Monsieur le ministre, à Saint-Ouen-l'Aumône, une vidéo circule montrant un jeune homme qui reçoit un tir de cougar, visiblement tiré par un policier, alors que celui-ci avant avait mis un coup. Quelle est votre première réaction?
8: Oui, vous avez un jeune homme qui met plusieurs coups effectivement à des forces de police et il y a l'usage d'une arme intermédiaire.
7: J'ai un tir non réglementaire.
8: L'IGPN est saisi. Voilà, l'IGPN est saisi. Les policiers agissent toujours dans un cadre proportionné, réglementaire, et quand il y a des suspicions, je dis bien des suspicions, il y a toujours l'IGPN qui est saisi, qui investigue, mais tout le monde a vu ce jeune homme qui venait au contact et qui donnait des coups répétés sur les forces de sécurité intérieure. Voilà. Donc l'IGPN est saisi de cette affaire. Que les choses soient claires, l'IGPN est saisi.
0: Il n'avait pas dû regarder la vidéo, parce que des coups répétés, il n'y en a pas eu. Il y en a eu un seul. À Lens, un jeune homme de 15 ans a eu la main arrachée par l'explosion d'une grenade, officiellement considérée comme une arme de guerre, je répète, mais on va y revenir.
9: Effectivement, cela s'est passé vers 10h30 aux abords du lycée Béal, lors d'un blocus. Il y a eu des tensions avec les forces de l'ordre, les CRS. L'adolescent, scolarisé en bac pro dans l'établissement, a eu la main arrachée après un tir de grenade. Il a été transporté dans la foulée à l'hôpital de Lille. Ses jours ne sont pas en danger. Selon le procureur, on ne sait pas encore si la grenade a atterri sur lui ou bien si la victime a tenté de la ramasser avant qu'elle n'explose. Jean-Pierre Cloez, du syndicat Alliance Police Nationale dans les Hauts-de-France.
10: On est vraiment aujourd'hui désolé pour ce jeune garçon, mais il va falloir que ces jeunes se mettent bien à l'esprit qu'on n'est pas dans un jeu vidéo où on appuie sur un bouton lorsqu'on est blessé ou on est tué et on recommence en fait. On ne peut pas s'amuser à ramasser une grenade en pensant qu'elle ne va pas exploser et puis qu'on va pouvoir la rejeter dans le camp inverse. Il faut être très très prudent.
9: L'IGPN, la police des polices, a été saisie. À la suite de cet accident très grave, l'établissement a annoncé son passage en enseignement à distance. Une cellule d'écoute et de soutien a été mise en place pour accompagner les élèves et enseignants.
0: Alors c'était bien sûr sur Europe 1, la radio des fachos, vous avez entendu, c'était un accident. Alors pour cet enfoiré de flic syndicaliste fasciste d'Alliance qu'on a entendu là, je cite, on ne peut pas s'amuser à ramasser une grenade. Par contre, du côté des Schmitt, on s'amuse beaucoup à balancer des grenades et des armes de guerre sur des gamins. Alors qu'en pense l'ineffable Nunes, ministre illégal de l'Intérieur, ex-éborgneur de Gilets jaunes?
11: Main arrachée à Lens, un œil perdu à Tours, un autre lycéen blessé à l'œil à Argenteuil. À Saint-Ouen, un garçon de 14 ans avec une double fracture de la mâchoire, les dents du haut cassées. Il n'y a pas de mea culpa ce matin du ministre de l'Intérieur.
12: Il y a des enquêtes judiciaires qui sont en cours et qui détermineront s'il y a eu proportionnalité ou pas de ces actions. Il y a une action...

0: interdisez ces armes ce matin.
1: Je suspends leur usage pour le mouvement des lycéens tant que la lumière n'a pas été faite sur ce qui s'est passé dans cette affaire.
2: Proportionnalité, possibilité, grenade assourdissante, mais pas de désencerclement, suspension provisoire, juste pour le moment des lycéens. Alors sur Radio Nova, Barré avait raison, ce type est vraiment une grosse cuve à pisse. Je vois pas d'autres termes. Ah mais non, pardon. Il va y avoir des enquêtes de l'UGPN. Vous savez, ce truc où des cousins se jugent entre eux. Alors, cela étant, ça a chauffé un peu pendant les questions au gouvernement, illégal à l'Assemblée. Pour les communistes, je cite, « Aucun gouvernement ne devrait jeter des grenades contre ses enfants. Aucun pays ne devrait envoyer des forces de l'ordre charger sa jeunesse. » Pour les insoumis, la France, c'est le seul pays européen où des enfants peuvent être mutilés après avoir manifesté pour un avenir meilleur et des conditions dignes d'éducation. Et en dehors de l'Assemblée, qu'en pense notre candidate, ex-candidate social-traître à la primaire des sociotraîtres pour désigner le candidat social-traître à la présidentielle ?
3: Quand vous voyez des policiers harnachés comme s'il y avait une guerre avec des flashballs, comment est-ce qu'un ministre de l'Intérieur a pu perdre autant la maîtrise ?
4: Lors des Gilets jaunes, en 2018, vous n'aviez pas dit que vous vouliez que l'armée éventuellement intervienne ?
3: Pas du tout, au contraire.
2: Vraiment ?
5: Est-ce que vous avez un message au dernier Gilet jaune ? Et la présence des militaires vous semble-t-elle logique ?
3: J'ai vu que ça soulève une polémique, oui. La présence des militaires. Je vais vous faire un aveu, je me suis demandé pourquoi ça n'avait pas été fait plus tôt. Ça ne me choque absolument pas que les militaires protègent les bâtiments publics.
2: Ces gens-là pensent vraiment qu'on n'a pas de mémoire, quoi. Ils nous prennent vraiment pour... mais bon, il y en a un qui s'est carrément fâché. C'est Benjamin Lucas, député écolo, politique, machin.
6: Monsieur le Premier ministre, je vous écoute depuis tout à l'heure et vos réponses sont non seulement ineptes, mais inhumaines. Des accidents, une jeune femme, une jeune fille de 14 ans étranglée. Des accidents, une tentative de noyade sur un jeune. Un accident, un enfant de 15 ans qui perd la main et l'avant-bras parce qu'on a envoyé sur lui une arme de guerre. Des accidents, monsieur le Premier ministre, vous n'avez pas autre chose à dire, rien de mieux à dire à un ministre de l'Intérieur dont vous dites qu'il applique la proportionnalité proportionnelle, un ministre de l'Intérieur qui dit à la télévision il y a 4 jours qu'il ne donne, je cite, aucune consigne de retenue et qu'il invite à se servir de toutes les armes à disposition, dont, je le rappelle, des armes de guerre, des grenades, des accidents, un LBD qui fracasse la mâchoire d'un jeune de 14 ans, monsieur le Premier ministre. Mais enfin, vous avez perdu la raison, vous êtes devenu fou. Ou alors peut-être faites-vous cela pour faire ce que nous avons vu il y a un instant, vous faire applaudir de l'extrême droite. Parce que c'est peut-être ça votre objectif derrière. Des accidents, monsieur le Premier ministre, des parents qui sont obligés d'aller dans des manifestations lycéennes pour protéger leurs enfants. Et vous riez à l'évocation de jeunes mutilés sur vos ordres et sur les ordres de votre ministre de l'Intérieur. Alors vous dites, vous en appelez à ce qui serait les règles d'une démocratie qui fonctionne, je vous cite. Dans une démocratie qui fonctionne, monsieur le Premier ministre, quand un enfant est mutilé, quand un enfant perd sa main parce qu'on a envoyé sur lui une arme de guerre, le ministre de l'Intérieur s'en va séance tenante. Dans une démocratie qui fonctionne, monsieur le Premier ministre, on ne répond pas par la matraque et les gaz lacrymogènes, mais par le dialogue social à une jeunesse qui réclame son droit à l'avenir. Vous êtes la honte de la République.
2: Alors voici la réponse de la cuve en question.
7: Quand vous dites que les forces de sécurité intérieure utilisent des armes de guerre, c'est n'importe quoi. Ce sont des armes intermédiaires qui sont non létales, monsieur le député. Arrêtez de faire croire à notre jeunesse n'importe quoi.
2: Gros menteur, hein, pas de bol, parce que ces putains de grenades sont classées, je cite, comme matériel de guerre, rubrique 2. Oui, je suis allé consulter des communiqués du ministère de l'Intérieur de 2014 et du ministère des Armées de 2019. Dans ta gueule, la cuve. Et qu'en dit Alain Boer, juriste et criminologue ?
8: C'est une grenade qui explose en plein de petits morceaux de plastique de manière très brutale et qui est faite pour, au moment où vous êtes encerclé...
9: Oui, c'est-à-dire où le policier est encerclé ?
8: Oui, absolument. C'est pas fait pour dégager un attroupement. La police française est la seule à disposer de cet outil qui est une arme de guerre. La seule, en Europe. Ce truc devrait être interdit. L'incapacité des ministres de l'Intérieur successifs à se débarrasser de ce truc est un drame pour ce pays.

Voilà, on en est arrivé dans notre bel état de droit où manifester est un danger. Et on est arrivé à un point où des parents, des enseignants, des élus, des services d'ordre syndicaux se sont passés le mot pour protéger les cortèges d'adolescents contre les schmites dans toute la France. Je rappelle que ces fachos en uniforme sont équipés en Robocop face à des gamins. Plus lâche, tu meurs pas, mais t'es mal. On peut rajouter aussi les violences et les humiliations répétées pendant les milliers de gardes à vue. On en est à 6000 en 3 semaines, du jamais vu dans un pays pourtant accro à la répression policière. Donc de la part, là encore, de courageux Schmitt, en roue libre face à des gamins et sans témoins derrière les murs de leur commissariat. Alors il faudrait peut-être leur dire d'attendre encore un petit peu. Les Schmitt, leurs idoles du Front National, ne sont pas encore au pouvoir. Un peu de patience, ça va venir. Bon, on se fait une petite pause musicale parce que ça commence à monter un petit peu. Donc, à la surprise générale, on va continuer notre exploration d'une nouvelle planète de la galaxie discographique de Porcupine Tree.

0: C'était The Seance et The Circle of Manias, parce que là, je ne sais pas si vous avez remarqué, mais vous en avez deux pour le prix d'un. Donc, de Porcupine Tree, issu de l'album The Incident, sorti en 2009. Là, je vais carrément changer de sujet, puis je vais vous parler d'une chose qui me tient à cœur, qui m'a bien énervé, d'ailleurs je ne suis pas encore calmé. Alors, c'est du local, c'est de l'information, voilà, c'est du local, puisque... la communauté de communes Larzac et Vallée regroupe 16 communes du Sud Aveyron. Alors, comme dans tout territoire rural, nombreuses y sont les personnes isolées géographiquement et ou socialement. Alors, début avril 2025, pour permettre à ce public qui n'a pas de mobilité ou d'accès aux transports en commun de pouvoir accéder facilement aux structures de soins, aux commerces, aux administrations, Larzac et Vallée et le parc des Grands Causses ont mis en place un dispositif de transport solidaire, le TUS, transport d'utilité sociale, qui consiste à mettre en relation des conducteurs volontaires utilisant leur véhicule, défrayé 45 centimes du kilomètre, et des personnes désireuses de se déplacer au tarif de 25 centimes du kilomètre et moins pour les personnes accompagnées par un travailleur social, lorsque aucune autre offre de transport public existe. Alors fin septembre 2026, bon, il n'y a pas longtemps, les services du parc publient un rapport d'activité très positif. On y lisait notamment que parmi les bénéficiaires, majoritairement âgés de plus de 65 ans, 86% se sentaient moins isolés, 92% renonçaient à des déplacements avant le TUS et 93% avaient repris un traitement médical grâce au TUS. Repris un traitement médical grâce au TUS. Le principal motif des trajets était en effet la raison médicale devant l'accès à l'alimentation. Autre atout du dispositif, la valorisation d'autres services de proximité comme les marchés, épiceries, coiffeurs, etc. Le bilan financier toujours établi par les services du parc était tout aussi positif, incitant ce dernier à prolonger le financement du dispositif jusqu'en décembre 2027, tout en accompagnant Larzac et Vallée dans sa recherche de subventions, notamment auprès de la région, pour permettre à terme la pérennisation d'un dispositif ayant grandement démontré son utilité sociale sur le territoire et dont la presse locale, Journal de Millau, Midi Libre, Radio Sainte-Afrique, s'était fait l'écho à plusieurs reprises. Pourtant, fin juillet 2026, à la surprise générale, l'ensemble des conducteurs et des bénéficiaires recevaient un courrier du parc annonçant, je cite, la fin de l'expérimentation du transport d'utilité sociale Larzac et Vallée au 30 septembre. Alors, étonnement parmi les bénévoles, malgré les remerciements qui leur étaient destinés, je cite, leur disponibilité et leur engagement ont été déterminants et ont permis d'améliorer le quotidien de nombreuses personnes sur le territoire. Étonnement et surtout désarroi parmi les bénéficiaires, malgré les remerciements qui leur étaient destinés, je cite, pour la confiance qu'ils ont accordée au dispositif et pour leur retour et leurs expériences qui ont contribué à mieux identifier les besoins de mobilité sur notre territoire. Donc incompréhension totale, d'autant qu'aucune raison à cet arrêt brutal, précédé d'aucune consultation des intéressés, n'y était donnée. Alors il se trouve que j'étais conducteur volontaire dans le cadre du TUS et j'ai voulu comprendre ce qui s'était passé. Alors j'ai envoyé un courriel au parc en demandant la raison de cette décision. Alors la réponse a été la suivante. Le parc des Grands Causses a pour mission d'expérimenter en partenariat avec les collectivités de nouvelles solutions pour le territoire. N'ayant pas vocation à porter ses services sur le long terme et sans soutien territorial, nous ne pouvons maintenir la poursuite de ce service. Pour toute précision envers ce choix, nous vous invitons à vous rapprocher des élus de votre commune. Ok, donc la décision incombant visiblement à Larzac et Vallée, alors présidé depuis Vercingétorix, depuis l'inévitable Christophe Laborie, maire de Cornus, président de la communauté de communes Larzac et Vallée, vice-président du parc, conseiller départemental, etc. etc. Je suis d'abord allé consulter sur le site web de Larzac et Vallée le compte-rendu de la réunion du conseil communautaire du 9 juin au cours de... laquelle l'arrêt du TUS avait été acté par vote. Et là, surprise, aucune mention n'y apparaissait. J'ai donc envoyé un nouveau courriel, cette fois-ci à la communauté de communes, où j'écrivais « En tant qu'habitant, électeur et contribuable du territoire, je vous demande de me communiquer la raison pour laquelle cette décision a été prise et le détail nominatif du vote. Qui a voté quoi ? Ce que l'on obtient pour les votes des députés par simple consultation du site de l'Assemblée nationale, doit être possible au niveau communal. Ne recevant pas de réponse, j'envoyais cette fois un courrier en recommandé avec l'excusé de réception au président Laborie, avec bien sûr les mêmes requêtes, en ajoutant « J'ose espérer que je n'aurai pas à invoquer la loi du 17 juillet 1978 relative à l'accès public aux documents administratifs et encore moins à saisir la CADA, Commission d'accès aux documents administratifs, pour obtenir satisfaction. » Alors 10 jours plus tard, je recevais, je cite, « le compte-rendu du Conseil communautaire lors duquel le sujet du TUS avait été abordé, ce point étant le dernier figurant au compte-rendu. » Et en effet, le résultat du vote y apparaissait. Alors 16 voix pour l'arrêt, 10 voix contre, 4 abstentions, mais toujours pas de nominatif. Alors que, qu'à cela ne tienne, j'ai alors envoyé un courriel aux 16 mairies de Larzac et Vallée avec cette question simple et élémentaire. « Qu'avez-vous voté ?» Seuls 3 ont répondu. La Couvertoirade, abstention. Nantes, contre l'arrêt. Saint-Jean-de-Bruel, également contre. Les 13 autres n'ont pas daigné répondre. La Bastide Pradines, la Cavalerie, le Clapier, Cornus, Fondamente, l'Hospitalet du Larzac, la Panousse de Cernon, Marnag et la Tour, Symbolise, Sainte-Eulalie de Cernon, Saint-Jean et Saint-Paul, Soclière, Le Viala di Paggio. C'est-à-dire que les édiles de ces municipalités considèrent qu'ils n'ont pas de compte à rendre à leurs administrés qui, en tant qu'électeurs, les ont pourtant mis là où ils sont, et qui, en tant que contribuables, payent pourtant leurs émoluments. Alors, il est vrai que pour 12 d'entre elles, sur 13 donc, où il n'y avait qu'une liste lors des dernières élections municipales, il ne s'agit pas vraiment d'élus, mais plutôt d'autoproclamés. Néanmoins, quelle étrange notion de la démocratie représentative dont ils se targuent, alors souvent quand ça les arrange, hein, mais en oubliant les obligations inhérentes. Qu'à cela ne tienne, bis. Tout ce beau monde se réunissant le 15 septembre en conseil communautaire à Cornus, je me suis pointé pour obtenir de vive voix les réponses à mes questions. Alors j'avais même imaginé un petit jeu, faire circuler une corbeille pour que les édiles y déposent leurs clés de voiture, que j'aurais confisquées pour bien leur faire sentir les conséquences de leurs actes, dans l'attente de la réunion suivante où ils m'auraient raconté comment ils s'y étaient pris pour honorer leurs rendez-vous médicaux, administratifs, professionnels, visiter leurs proches, aller faire leurs courses, etc. Alors bon, me doutant que cela ne fonctionnerait peut-être pas, j'avais bien sûr imaginé un exercice plus simple, accompagner un trajet du TUS pour qu'ils réalisent concrètement de quoi il s'agissait. Alors lorsque le président Laborie eut fini de faire l'appel, donc je me suis manifesté, excusé, mais j'ai même pas eu le temps de finir ma phrase que la sentence tombait. Vous n'avez pas la parole. Bien évidemment, j'ai essayé de protester, mais toujours avec le même mur, vous n'avez pas la parole, vous n'avez pas la parole, augmenté de « c'est le règlement, vous devez respecter la loi » et répéter à l'envi. Alors, il est vrai que le règlement des conseils municipaux et des conseils communautaires stipule que si l'accès du public est libre, celui-ci doit rester passif, silencieux et n'a pas le droit de participer au débat. Et il est vrai aussi que le maire ou le président assure la police de l'Assemblée et peut donc expulser toute personne qui perturbe la séance. Mais, d'une part, j'ai pas eu le temps de perturber quoi que ce soit. D'autre part, je venais juste là pour chercher les réponses à des questions posées par voie réglementaire que des édiles avaient refusé de donner. Et puis enfin, nous n'étions ni à l'Assemblée nationale, ni en Conseil des ministres, et nous aurions pu, enfin c'est la naïveté que j'ai eue de le croire, prendre le temps d'échanger entre simples voisins en fin de réunion sur une problématique concernant les habitants les plus fragiles de notre territoire. Mais ce n'était visiblement la volonté de personne. Alors après un très vif échange, je dois le reconnaître, avec le président Laborie, j'ai donc quitté les lieux, toujours sans réponse. Et en réalité, réflexion faite, alors sans aucun narcissisme, je pense que j'étais tombé dans le piège que je m'étais moi-même tendu sans m'en rendre compte, ayant annoncé ma venue à tout le monde, conducteur, bénéficiaire du TUS, édile, j'étais attendu au coin du bois par celui qui ne souhaitait absolument pas que le moindre débat s'installe sur le sujet. Alors cette expérience m'a laissé atterré d'une part par la résignation des uns J'étais le seul des participants au TUS à réagir publiquement. Et d'autre part, par la soumission des autres. Aucun des édiles présents n'a eu la moindre réaction face aux arguties du potentat local, non pas pour prendre ma défense, parce que c'est bon, j'ai besoin de personne pour ça, mais ne serait-ce que pour dire, par exemple, attendez, c'est qui celui-là et que veut-il ? Quitte, par la suite, à dire, non, mais vous avez raison, virez-le. Silence strident, une armée de zombies. Et ce sont ces gens qui dirigent nos communautés. Alors cela dit, des propos que le maître des lieux aurait tenus après mon départ m'ont été rapportés et s'ils sont vrais, seraient proprement scandaleux. Il aurait par exemple déclaré, en parlant de moi, « Ce monsieur est en colère contre l'arrêt du TUS car ça lui permettait de gagner beaucoup d'argent. » Voilà. Alors je précise que les conducteurs n'étaient pas rémunérés, mais juste défrayés, notamment pour le carburant, selon la pratique habituelle et au tarif habituel. Et cette remarque venant de la part d'un cumulard compulsif professionnel serait pour le moins à vomir. Une autre, des gens prennent le TUS pour rentrer de soirée quand ils sont bourrés, aurait-il ajouté. Ok, alors pour avoir accès au service du TUS, il fallait réserver à l'avance et je ne vois pas trop comment on peut prévoir à l'avance qu'on va être bourré. De plus, il était établi dans le rapport d'activité que le TUS était en grande majorité utilisé par des seniors qui n'ont pas vraiment l'habitude de se déchirer en soirée. Et puis enfin, quel chauffeur aurait accepté d'assurer pour ce motif des trajets tard le soir ou dans la nuit ? Et même si cela avait été le cas, était-ce suffisant pour priver de ce service une écrasante majorité de personnes isolées ou malades ? Cynisme doublé d'un mépris total pour les conducteurs, les bénéficiaires et les salariés du parc engagés dans le dispositif d'utilité publique, je rappelle. Quelques semaines plus tard, j'en étais là, toujours sans réponse quant à la raison de l'arrêt du TUS, lorsqu'une discussion impromptue, on va dire, avec une habitante de Cornus m'a interpellé. Alors que je n'avais jamais parlé du TUS et que nous discutions de toute autre chose, elle m'a raconté qu'elle était conductrice de ramassage scolaire, disposant d'un monospace équipé pour le transport de personnes, que sa fille était conductrice de taxi sur la commune et faisait les démarches pour obtenir l'agrément taxi conventionné pour le transport de personnes malades. Et elle a ajouté, je cite, « ça traîne ». Alors comme je le connais très bien, j'ai demandé au maire Christophe Laborie de soutenir sa demande. Cornus, taxi conventionné, Laborie. Alors, une rapide recherche m'a alors fait découvrir l'existence de taxis à Cornus, mais aussi à l'Hospitalet du Larzac, mais aussi au Vialet du Padjo, toutes communes de la communauté de communes Larzac et Vallée, et donc découvrir l'existence de professionnels locaux de la route pouvant considérer le TUS comme un concurrent, bien que ne s'adressant pas du tout à la même clientèle. Alors, une pseudo-concurrence éliminée sous la pression d'un lobby local par les manigances d'un petit potentat dans l'opacité la plus totale et avec la complicité d'une majorité d'édiles. Voilà qui pourrait être une explication, mais il n'y a aucune preuve. Même si cela revêt en une étrange coïncidence les caractéristiques typiques d'une politique de droite. Alors une droite très présente dans notre Sud-Aveyron, une politique qui pourrait être résumée par l'adage « chacun pour soi et Dieu pour tous » et auquel on pourrait rajouter « et si au passage on peut saboter un service d'utilité publique pour l'offrir aux copains, on ne va pas te gêner, d'ailleurs on est là pour ça ». Et quid des personnes renvoyées sans ménagement à leur isolement, après avoir goûté à l'amélioration de leur quotidien, je vous ai dit « chacun pour soi ». Alors, le TUS Larzac-Vallée a-t-il été dépecé au profit de quelques intérêts privés ? Je n'ai pas dit ça. Je demande. Voilà. Alors, éventuellement, chères auditrices et chers auditeurs, je vous tiendrai au courant des suites éventuelles de cette chose. Mais il n'empêche que le TUS n'existe plus. Il n'empêche que je continue de conduire des personnes que maintenant je connais personnellement, je connais leurs besoins. Et ce n'est pas parce que des enfoirés ont décidé d'arrêter ce service que je vais faire comme si je ne savais pas. Voilà. On va terminer. Allez, il y a une chose que j'avais mis de côté parce que je me suis dit peut-être que je vais être un petit peu plus long que ça, mais finalement ça a été. Donc il reste un tout petit peu de temps. Je voudrais quand même parler d'une chose dont j'ai parlé la dernière fois. J'avais terminé l'émission en parlant du mouvement de protestation contre les expulsions locatives sévissant en Espagne, notamment après l'expulsion manu militari d'une vieille dame de 87 ans. Alors depuis, il y a eu du nouveau.
1: Marie-Carmen Abascal, une retraitée espagnole de 87 ans, avait été expulsée de son logement la semaine dernière. Elle a finalement trouvé un accord pour rentrer chez elle et le gouvernement a annoncé des mesures pour faire face à la crise du logement. Elle vivait dans cet appartement depuis 70 ans lorsqu'elle a été expulsée après son rachat par une société immobilière. Celle-ci avait augmenté son loyer mensuel de 275% pour le porter à 2650 euros. Mais face à une grande mobilisation et une médiatisation au-delà des frontières espagnoles, les nouveaux propriétaires ont fait machine arrière. Environ 30 000 personnes ont manifesté à Madrid pour protester contre son expulsion et de nombreuses situations similaires dans le pays. Depuis, de nombreux militants ont installé des tentes pour maintenir la pression sur le gouvernement et réclamer une loi plus protectrice. Ce mardi, le gouvernement a annoncé plusieurs mesures comme la suspension des expulsions de logements jusqu'en 2030 et le renouvellement automatique des contrats de location à leur expiration. Des mesures qui font partie de deux textes de loi qui doivent encore être votés au Parlement. Mais ces annonces n'ont pas totalement convaincu les manifestants. Le syndicat des locataires espagnols a salué une victoire du pouvoir populaire, tandis que ses porte-paroles ont appelé à de nouvelles manifestations dans tout le pays le week-end prochain.
0: Non, voilà, le gouvernement espagnol avait annoncé la suspension des expulsions jusqu'en 2030, le renouvellement automatique des baux locatifs et l'expropriation des fonds vautours qui se gavent dans la spéculation immobilière. Alors, le gouvernement espagnol est socialiste et respecte donc son nom, pas comme nos sociotraîtres qui ont passé leur temps à se vendre à la finance internationale et aux grandes firmes. C'est quand qu'on leur intente un procès pour usurpation de l'identité à cela, là ? Il serait temps. Mais en même temps, si le gouvernement socialiste a pris ses décisions, c'est aussi sur la pression de la rue. Bah oui, les Espagnols ne semblent pas être résignés et soumis comme nous autres, braves Français qui passons notre temps à gueuler tout en continuant à vivre à genoux dans notre fange et qui sont en train de prendre une bonne leçon de la part de nos gamins. Mais...
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0: Ah bah non, finalement non, on me prévient dans l'oreillette là. Non, le Parlement espagnol a finalement voté contre les décrets. C'est-à-dire que tout a été balayé par la droite et l'extrême droite, notamment par le parti indépendantiste catalan de droite, Ensemble pour la Catalogne. Je pensais qu'ils étaient sympas ces gens-là, moi. Ben, je me suis trompé. La vieille dame de 87 ans est morte le 7 octobre à l'hôpital de Madrid, où elle se trouvait depuis son expulsion du logement où elle vivait depuis 70 ans. Son état de santé s'était détérioré depuis son expulsion, le 23 septembre. Donc je rappelle, elle avait été sortie de son logement assise dans un fauteuil roulant, puis transportée sur un brancard. Le Parti populaire et Vox ont refusé que soit organisée une minute de silence en hommage à Mari Carmen au Sénat et à l'Assemblée à Madrid. Leurs principaux dirigeants ont dénoncé une instrumentalisation de la mémoire de Mari Carmen. Il serait peut-être temps de brûler les palettes, là, non ? Vous ne croyez pas ? Bon, écoutez, je pose la question, vous y réfléchissez, on en reparle la prochaine fois, si vous le voulez bien. Merci de votre attention, merci Franck, et puis pour de nouvelles aventures dans 15 jours. Allez, ciao, ciao !

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1: Salut les pioupiou, comment ça va cette semaine ?

Nous, on est au studio, mais on n'y reste pas. On fonce au port. Et on va monter à bord du radio capitaine premier. Je te laisse avec le T-Bone Blues de T-Bone Walker.

0: Nous voilà de nouveau à bord. Et toi avec nous. Il fait beau. Hein, Joe, ça va?
1: Ouais, impeccable.
0: On a même mis un petit parasol sur le radio capitaine premier. Tellement il fait chaud. Latitude, Annecy, emmerdement zéro, taux de plaisir 100%. On est sur l'eau, on est bien. Les conditions sont parfaites, je l'ai déjà dit. Tout de suite, on va s'écouter Love Hurts de Everly Brothers, que tu connais déjà. Mais je l'aime trop, cette chanson. Allez, mets à fond. C'est doux. C'est doux. Et c'est gras en même temps.

0: Je te l'ai déjà mis celle-là. Hein, non, Joe?
1: Je sais plus.
0: Lovers, je crois qu'on l'a déjà mise pour... c'était à l'occasion de la saison 1 dans les îles, quand on tournait autour de Melville, les îles enchantées, je crois.
1: Exact.
0: Ça va être là. Tu te rends compte quand même, on arrive en fin de deuxième saison. On est à bord du radio capitaine premier. Plus rien ne peut nous arrêter, à part le rivage peut-être. On se met à l'aise, on sort le rouge et le pâté, le parasol et la canne à pêche, et on écoute un héros des temps modernes qui est en train de se faire baiser par une molécule ridicule, tu sais, cette salope, l'alcool. Allez, Renaud, lâche ce...

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1: Depuis le Radio Capitaine Premier, un grand bonjour à tous les auditeurs, et le vent s'est levé. Les auditeurs de Radio Alto, la radio qui héberge Radio Capitaine depuis le tout début, mais aussi aux radios qui ont rallié le pavillon noir du dit Bonnet, c'est Rock Radio, Radio Résonance, Radio Laser, RDL Colmar et récemment Radio Saint-Afrique et Radio Couleur Chartreuse qui nous écoutent. Merci à tous d'être à l'écoute, chers auditeurs. Grâce à vous, nous sommes sur le Radio Capitaine Premier. Et tout de suite, Rocher, d'un groupe en 4 lettres. Devine, ça pourrait être par exemple l'Amical Club de Denis Chavistard.

Les vainqueurs sont... Alors, Grand Prix du Festival, le Cristal d'Or pour Tram, un film de Michaela Pavlovna, France. Pour... Dans les courts-métrages en compétition toujours... Una furtiva lagrima de Carlo Forgeri, Luxembourg. Edmond et Tétanan pour la France et le Canada par Franck Dion. 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

Eh oui, il y a toujours une guitare sur le radio Capitaine Premier. Ouh là là, ça passe proche là. On est un petit peu attaqué par des yachts. J'aurais jamais dû me mouiller la main parce que pour jouer de la guitare maintenant c'est plus possible. On va la refaire. Eh oui, il y a toujours une guitare sur le radio Capitaine Premier. Une guitare à 5 cordes. Toujours accordée, enfin ou désaccordée en open tuning ré. En l'occurrence, ou de sol. Enfin sol ou ré. Enfin, c'est ça. C'est le blues pourri du capitaine. Tiens, je vais te la filer plutôt. Eh oui, à bord du radio Capitaine Premier, le premier live en direct du bateau.

Ça me fait penser qu'il y a 50 ans, Joe, il y a ce gars qui débarquait à New York. On va se l'écouter.

0: Le gars s'est pointé avec ses morceaux de folk et ses fausses histoires de traversée du continent. La Beat Generation en étendard et son sourire en coin à se foutre de la gueule de ces cons de journalistes qui voulaient en faire un prophète. Un protest singer singer dont il n'avait que faire. On s'en écoute une autre. Toujours tiré de ce premier disque enregistré en 1962. Celle d'avant s'appelait In My Time of Dying. It's my time of dying. Et la prochaine, See That my grave is kept clean. Prends un dico si tu veux savoir ce que ça veut dire. Bob Dylan.
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On continue sur les anniversaires. Il y a 50 ans, ce groupe-ci, un certain Brian Jones, convoquait deux certains Kiss et Mick pour une répète avec Ian Stewart au piano et Bill Wyman à la basse. Pas encore Charlie Watts, qui allait devenir le ciment indestructible des pierres qui roulent. On va s'écouter leur guitariste. Des années plus tard, avec Jerry Lee Lewis, dans une version de Sweet Virginia.

0: c'était Alain Bachung. C'était Alain Bachung qui reprenait Joe. Avant, c'était une vision mémorable de William Blake. Toujours. Il était toujours à bord du radio capitaine premier. Tout va bien. Qu'est-ce qu'il y a, Joe? Ça mouille?
1: Ça mouille un peu.
0: Et on est un petit peu de travers là par rapport à la houle. Après, on va s'écouter T-Bone Shuffle. C'est le shuffle de T-Bone Walker. On en a déjà mis un en début d'émission. Et c'est parti!

Et voilà les pioupiou, c'est fini pour cette semaine. T'étais à bord du Radio Capitaine Premier pour la 82e émission de Radio Capitaine. On arrive à la fin de la saison 2, mais il y aura une saison 3. À la semaine prochaine. La semaine prochaine, il y aura plein de nouvelles aventures. Il y aura l'album de José dont on t'a parlé la semaine dernière. Voilà, on fera un petit zoom sur cet album extraordinaire à venir dans les bacs. Il y aura du rock'n'roll, il y aura de l'amour. À bientôt, Radio Capitaine. Je vous aime.

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0: Merci d'être à l'écoute de RFI, les 17h à Paris, 15h en temps universel et 20h30 à New Delhi. Le journal vous est présenté par Charlotte de Rouen. Bonjour Charlotte.
1: Bonjour Caroline, bonjour à tous. En Inde, la contestation grandit et se transforme en fronde généralisée contre le gouvernement de Narendra Modi. Une nouvelle manifestation a eu lieu ce lundi pour demander la démission du président de la commission électorale sur fond d'irrégularité présumée. Les marques automobiles chinoises très présentes au salon de l'auto à Paris pour tenter d'enrayer la déferlante de véhicules chinois en Europe. Bruxelles et Pékin se sont mis d'accord pour plafonner les véhicules hybrides chinois importés. En Israël, le Premier ministre demande une enquête sur les participants au film NASA. Benjamin Netanyahou réclame des poursuites contre les membres des forces de sécurité qui témoignent anonymement des frappes contre les civils à Gaza. Et puis le prix Nobel d'économie décerné aux Américains Michael Woodford et Robert Hall. On y revient à la fin de cette édition. Plusieurs milliers de personnes se sont encore rassemblées ce lundi après-midi à New Delhi. La mobilisation a été organisée par l'opposition au BJP, le parti du Premier ministre Narendra Modi. Les protestataires demandent la démission du président de la commission électorale après la radiation de quelques 130 millions de personnes des listes. L'instance, elle, se défend de toute irrégularité. À New Delhi, Emmanuel Derville.
2: L'opposition a mobilisé des milliers de partisans dans le quartier de la Cour suprême lundi. Ce rassemblement intervient deux jours après la manifestation organisée à Delhi à l'appel d'un mouvement de jeunes, le Parti des Cafards. Tous dénoncent un glissement vers la dictature. Ils soupçonnent la droite nationaliste hindoue de cibler les électeurs qui ne votent pas pour le Premier ministre Modi. Le droit de vote est un sujet sensible en Inde. Plus de 800 millions de personnes dépendent de l'aide alimentaire. L'avenir de millions de jeunes est bouché à cause du sous-emploi. Le droit de vote est le seul pouvoir dont il dispose. Mais Narendra Modi conserve sa coalition parlementaire. La droite se repose sur une douzaine de partis pour sa majorité. Ses formations politiques n'ont pas rejoint les manifestations. Du coup, le gouvernement durcit son bras de fer avec l'opposition et le mouvement des cafards. Ce dernier a déposé lundi une demande pour manifester dans la capitale, une requête que les autorités ont refusée. Emmanuel Derville, New Delhi, RFI.
1: Au Pakistan, des centaines de partisans d'Imran Khan arrêtés dans une province du nord du pays. Les membres du parti de l'ancien Premier ministre ont été placés en détention après l'instauration de l'état d'urgence dans cette province. Des milliers de partisans d'Imran Khan ont entamé il y a une semaine des manifestations pour exiger sa libération. C'est l'un des dossiers les plus sensibles entre l'Union européenne et la Chine. Les importations de voitures hybrides chinoises vont être plafonnées à 350 000 véhicules par an. En vertu d'un accord conclu entre Bruxelles et Pékin ce lundi, accord qui réduira donc de moitié les importations actuelles. Les constructeurs européens sont à la traîne dans ce domaine qui emploie pourtant des milliers de personnes en Europe. Cet accord va donc permettre de protéger au mieux le marché européen de la concurrence déloyale, s'est félicité le président français. Emmanuel Macron, qui a inauguré ce lundi le mondial de l'automobile, un temps boudé par les constructeurs. Cette 91e édition semble les attirer à nouveau. Une soixantaine de marques sont présentes sur le salon et pour la première fois un nombre record de constructeurs chinois. Preuve, Pierre-Olivier, d'une installation durable dans le paysage automobile européen.
3: Les chiffres sont sans appel. En l'espace d'un an, en Europe, les marques chinoises sont passées de 5 à 10% de parts de marché, tous véhicules confondus. C'est donc naturellement qu'elles se bousculeront à ce mondial de l'auto. 20 constructeurs sont attendus contre 9 lors de la dernière édition. Parmi eux, BYD, Geely, Jaecoo, le SUV dont l'acteur Jean Reno fait la publicité, mais aussi des petits nouveaux comme Omoda. Et toutes ces marques regardent l'Europe avec gourmandise. Privées du marché américain avec le protectionnisme de Donald Trump et confrontées à une demande asiatique en berne, l'Europe est devenue le nouveau terrain de jeu des constructeurs chinois. Mais face à cette offensive, l'industrie automobile européenne s'organise. Elle fait pression sur Bruxelles pour imposer des droits de douane sur les véhicules hybrides produits en Chine et s'appuie sur sa relation de confiance tissée depuis des décennies avec le consommateur. En s'affichant au salon de l'auto, les constructeurs chinois veulent donc développer leur réseau, convaincre de futurs clients. Leur prochain défi, assembler et produire certains véhicules au sein de l'UE.
1: Pierre-Olivier, le Premier ministre polonais appelle l'ensemble de l'Occident à être plus ferme avec la Russie. Déclaration de Donald Tusk au forum de Varsovie sur la sécurité. Ce lundi, l'Union européenne a acté la mise en place de nouvelles sanctions visant 1600 entités et individus, tous liés à la guerre menée par la Russie contre l'Ukraine. L'Arabie saoudite, elle, reconnaît avoir été mise à l'épreuve par les frappes des rebelles yéménites houthis. La sécurité énergétique ne peut plus être considérée comme acquise, a reconnu le ministre saoudien de l'énergie après une série de frappes hier et avant-hier contre les aéroports et les infrastructures énergétiques du pays. En Israël, les auteurs du documentaire NASA, accusés de trahison par des ministres, Yuval Abraham et Rachel Shor, dont le film a été récompensé au Festival de Venise. Leur documentaire dénonce l'ampleur des frappes contre les civils palestiniens à Gaza et l'usage de l'intelligence artificielle dans la guerre. Le Premier ministre israélien Benjamin Netanyahou réclame maintenant des poursuites pénales contre les soldats qui ont témoigné anonymement dans le film. Le documentaire sera diffusé gratuitement sur Internet à partir de novembre, mais un site du même nom existe déjà. Il propose lui aussi un film nommé NASA. Il s'agit en fait d'une opération de désinformation promue par les autorités israéliennes. Oriane Verdier.
4: Cette vidéo reprend grossièrement les codes narratifs du documentaire primé à la Mostra de Venise. Son titre, NASA, la vraie histoire. Tout comme l'original, il présente des témoignages de membres des forces israéliennes interviewés de nuit sur les toits de Tel Aviv. Mais là où le documentaire de Yuval Abraham et Rachel Shor en a recueilli 24, la vidéo mise en ligne 6 jours après la première projection de NASA, elle, ne présente que 4 témoins. Le visionnage donne l'impression d'une parodie, pourtant le sujet n'a rien de comique. NASA dénonce les massacres de masse systématiques commis à Gaza. Sa copie reprend les arguments de l'armée israélienne qui affirme avoir des règles strictes d'engagement, renvoyant la responsabilité des morts sur le Hamas. Le site et sa vidéo sont traduits en 39 langues. Les propos des témoins et des militaires filmés in situ sont ainsi rejoués dans les différentes langues par ce qui semble être de l'intelligence artificielle. Reste que cette vidéo a été mise en ligne avant le documentaire qu'elle copie, qui lui ne sera accessible au grand public qu'en novembre. L'enjeu n'était donc pas de faire dans la finesse, mais dans l'efficacité et la vitesse. Au passage, la plateforme revient sur différents narratifs des autorités israéliennes, notamment l'appellation de Judée-Samarie, défendue comme plus juste que le terme internationalement reconnu de Cisjordanie, territoire palestinien occupé illégalement par Israël.
1: Précision signée Oriane Verdier. Human Rights Watch appelle le Sénégal à cesser la répression de l'homosexualité. Le pays a voté en mars une nouvelle loi doublant les peines pour les relations homosexuelles. Dans un rapport de l'ONG compilant une 40aine de témoignages, ils évoquent une répression grandissante contre les personnes de la communauté LGBT, portant atteinte à leurs droits, suscitant la peur et la stigmatisation. Human Rights Watch évoque aussi sa grande inquiétude sur le respect de la charte olympique, car le pays accueille bientôt les Jeux olympiques de la jeunesse. Ils débuteront à la fin du mois. Le prix Nobel d'économie décerné aux Américains Robert Hall et Michael Woodford. Les 5 membres du comité Nobel ont récompensé 2 économistes dits néo-keynésien. Emmanuel Auriol est professeur à l'école d'économie de Toulouse. Elle nous explique ce que ça veut dire.
5: Ce double prix Nobel vise à récompenser ce qu'on appelle donc des nouveaux keynésiens. Il suppose que les acteurs économiques, consommateurs et chefs d'entreprise sont rationnels, c'est-à-dire qu'ils anticipent correctement les politiques publiques et leurs effets. Mais en même temps, il suppose qu'il y a des frictions. Par exemple, les salaires ne baissent pas instantanément s'il y a tout d'un coup une crise économique, par exemple un choc, sur les ressources naturelles, le pétrole. C'est plutôt des ajustements par les quantités, donc ça peut entraîner une crise. Et ces 2 auteurs donc, s'intéressent à ce genre aux politiques publiques qui peuvent réagir face à ça. Donc comment on fait par rapport à l'inflation, comment on fait quand il y a le Covid, en intégrant donc des éléments classiques d'intervention publique, qu'on dit politique keynésienne, mais dans des modèles, dans des analyses où les acteurs microéconomiques donc sont rationnels et utilisent l'information qu'ils ont.
1: Emmanuel Auriol, joint par Claire Fage du service économie. Tout de suite, on retrouve Nathalie Amard. Bonjour Nathalie.
6: Bonjour Charlotte Derouin. Et merci,
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0: tous, bienvenue dans Ça c'est Jazz, le premier de la rentrée. On fête cette rentrée avec un anniversaire, l'anniversaire de naissance de Dieu.
1: Eh oui, Dieu, en personne, il est né en 1926. Et oui, c'est John Coltrane, évidemment. Donc...

0: anniversaire, John.
1: Voilà.
2: Ne soyez pas surpris, on a bien dit John Coltrane.
1: Voilà, John Coltrane, mais par Anachronic Jazz Band. Dans les années 70, c'était des joyeux drilles qui reprenaient tous les standards à New Orleans. Voilà.
3: Et donc, un peu inattendu, mais on n'attendait pas Coltrane comme ça.
1: Non, non, ça fait, c'est un gag, mais aussi comme ça, ça...
3: Bah, c'est sympa à entendre. Oui, bah, comme voilà, quoi, Coltrane voilà, n'est pas vraiment mort, il y a encore des gens qui le reprennent, même dans la version rigolote. Quoi.
1: Voilà.
3: Et donc voilà, cette émission est partie sur Dieu, comme vous l'avez compris, et allons aussi vous faire écouter un peu des époques différentes, et puis aussi des gens plus jeunes qui rejouent maintenant Coltrane. Donc vous êtes bienvenus sur Radio Saint-Aff, dans Ça c'est le jazz.
0: Et avec... en direct surtout.
3: Et en direct. Avec Léo, d'abord déjà quand même, qui fait le son. Pascalou, Philippe.
1: Bernard.
3: Et moi-même, Bruno.
1: Au complet, serviteur. L'équipe au complet.
2: Il fallait ça pour...
1: Exceptionnel.
2: Il fallait ça pour Joe Coltrane.
3: Il fallait ça, voilà, on n'aurait pas pu se tenir. On vous propose de continuer avec... avec quand même l'album mythique de John Coltrane, quoi. À Love Supreme.
0: Voilà, parce que c'est vrai qu'on parle de Dieu comme ça, mais c'est vrai, il a eu beaucoup de phases, et à la fin, il est devenu très spirituel. Et donc là, on va commencer par la fin, finalement.
3: C'est un peu ça, ouais.
0: Vers la fin. Ouais. Et voilà.
3: Moi, je dois avouer que à Love Supreme, moi, c'est l'album qui m'a amené au jazz. J'ai entendu ça un jour, ça a retourné ma vie. Et voilà, c'est parti, quoi.
0: Ah, c'est en vinyle.

0: Coy Tyner au piano et Elvin Jones à la batterie. Et lui, il est au ténor sax.
1: Voilà, donc ça, c'était 3 ans avant sa mort. Donc c'était, ouais. C'est quand même quelqu'un, donc on va peut-être en parler un peu. Peut-être que tout le monde n'est pas complètement habitué à Coltrane. Et c'est donc quelqu'un qui avait un son très particulier. Il avait un mouvement à lui, parce que c'était ce son complètement brut et très dense. Il allait très loin dans la découverte du saxophone. Et à la fin, il est tombé dans la spiritualité. Et il a fait cet album, Love Supreme.
2: Et au-delà du son, c'est le style aussi. Enfin, je veux dire, c'est un précurseur du hard bop, des musiques qu'on écoute peut-être aujourd'hui, mais qui sont très inspirantes pour les jeunes musiciens. Et là, on n'a pas construit cette émission de manière chronologique. Vous allez pouvoir le constater. Parce que là, on va faire un bond en avant, puisqu'on est en 2016. Et on va parler de ses héritiers au sens propre du terme, puisque c'est son fils, son deuxième fils, qui s'appelle Ravi Coltrane, qui a joué donc en trio avec Jack DeJohnette et Matt Garrison. Donc c'est sax, batterie, basse. Et il a repris donc un morceau de son père, donc qui s'appelle Alabama. C'est un morceau qui a été composé par Coltrane dans les années 60, avec Mac Coltriner, Jimmy Garrison et Elvin Jones. C'est dans un disque qui s'appelle Live at Burland, qui était sorti en 64. Et en fait, John Coltrane a écrit ce morceau, l'a composé, en réaction à l'attentat d'une bombe qui avait été perpétrée par le Ku Klux Klan contre une église baptiste en Alabama, et qui avait tué 4 jeunes filles afro-américaines. Et voilà, donc ce morceau, donc repris par Ravi, son fils, qui s'appelle Alabama, et qu'on écoute donc maintenant.

0: Alabama, voilà, donc un morceau écrit par John Coltrane et joué 50 ans après par son fils. Son fils d'ailleurs est celui aussi de la pianiste et harpiste Alice Coltrane, aussi, qui est une place importante dans la vie de Coltrane et dans sa musique.
1: Voilà, alors on va quand même donner quelques repères parce que ça commence à dater toute cette histoire. Alors John Coltrane, il est mort en 1967, à 40 ans. Donc sa carrière a été très courte. Et en fin de compte, c'est de 57 à 67 qu'il enregistre des choses vraiment importantes. Et les trois premières années, c'est surtout avec Miles Davis. Et son premier vraiment grand, sa première grande composition, c'est Giant Steps en 1959. Voilà à peu près les repères, quoi.
2: Qui était assez révolutionnaire dans l'écriture, parce que sans rentrer dans trop les détails, les morceaux de jazz, ils ont quand même une harmonie qui est assez stable. Et Giant Steps, c'est les pas de géant, et donc ça saute partout dans les harmonies. Donc déjà de ce côté-là, c'était très révolutionnaire, parce que c'est très très difficile à jouer. Et lui, il en fait, quel que soit ce qu'il joue, il en fait de la belle musique, quoi.
1: Voilà, alors ça a été un météore. Hein. Il a énormément enregistré quand même, hein, parce qu'il sortait des fois 4 ou 5 disques dans la même année. Et puis bon, il a une postérité qui est conséquente. Alors moi, on voulait un peu faire écouter ce que c'est devenu, sa musique. Et déjà en 1961, la ballade Neyma est reprise par les Double Six, un groupe français. Donc c'est Mimi Perrin qui chante. Elle est seule là, il n'y a pas les autres. Elle est accompagnée de Georges Arvanitas au piano, Michel Gaudry à la basse et Daniel Humer. Et on écoutera une deuxième version de Neyma après, mais d'abord celle de 61 par les Double Six.

0: Voilà, alors c'était Mimi Perrin avec Georges Ardanitas, Michel Gaudry et Daniel Humer. En 1961, et on vous propose une deuxième version de cette balade qui s'appelle Neyma. Là, maintenant, c'est en 2002, c'est un disque live à Massey Hall, où c'est Herbie Hancock qui invite Michael Brecker et Roy Hargrove, et Michael Brecker joue tout seul cette balade en... déployant tout ce qu'on peut déployer comme accord.
1: C'est un des, voilà. Un des plus grands techniciens du sax ténor, Michael Brecker, oui. Comme oui. On a l'entendre.

0: Michael Breaker, en live, comme vous pouvez l'entendre. Hein.
1: Voilà.
2: Toujours en direct sur Radio Sainte-Afrique, au cul de l'église, hein, parce qu'on n'a jamais été aussi bien au cul de l'église qu'on se croirait dans une chapelle en ce moment.
0: Vous avez vu, il y a le public au cul de l'église, on l'entend.
2: C'est ça. Non, mais voilà, John Coltrane, à chaque fois, donc, on sent toute la spiritualité qu'il y a derrière tout ça. Il y a aussi beaucoup de techniques, parce que Coltrane était quelqu'un de très technique. Il allait chercher loin dans l'expressivité, et notamment Michael Breaker l'a suivi dans ce domaine-là où. D'un point de vue technique saxophonistique, c'est impressionnant ce qu'il fait.
0: Coltrane, dans ce qu'il écrit, il dit qu'il joue à l'époque 15 heures par jour. Vraiment, c'est vrai. Enfin, il rend fou Miles parce qu'il l'appelle en pleine nuit pour lui montrer comment il a réussi à jouer ça ou ça. Quoi. C'est vraiment quelqu'un, une bête de travail, apparemment. Hein.
2: Ouais, parce qu'il n'était jamais satisfait de ce qu'il faisait. Il voulait toujours aller plus loin. Ouais.
0: Et mené par une spiritualité. Enfin, on lisait quelques textes tout à l'heure. C'est vraiment, il y a un côté spirituel qu'il a découvert avec Ravi Shankar, avec plein de gens. Et c'est vraiment ce qui l'emmène, ce qui le pousse, c'est ça. C'est comme ça qu'il a arrêté toute la dope. C'est en se plongeant dans la spiritualité d'une manière dingue qui a donné ce qu'on a dit tout à l'heure, Love Supreme.
2: Et dans la grande chance qu'on a eue aussi dans cette spiritualité, il n'était pas seul. Et il a joué avec des musiciens qui l'entouraient dans le même état d'esprit que lui.
0: Ouais,
2: Je pense notamment à McCoy Tyner, qui son pianiste attitré. Ce qu'on va entendre par la suite va nous donner une impression de tout ça là, avec le collectif avec lequel il joue, parce que quand on va entendre un quartet, mais du coup c'est une seule et même personne qui joue, tellement c'est uni dans le son et dans l'idée et de là où ils vont ensemble. Donc là on va écouter un morceau d'un album de 1964, de l'album Crescent, et le morceau s'appelle Wise One.

0: Voilà, un bain d'émotion, de spiritualité, quoi. Hein. Wise One de l'album Question de John Coltrane, avec bah, bien sûr Jimmy Garrison à la basse, McCoy Tyner au piano et Elvin Jones à la basse. Moi, je vous conseille de vous écouter ça au casque et vous allez entendre la rythmique hallucinante. Le batteur sur sa ride, en fait, il a une façon de jouer qui est magnifique. Enfin, voilà, moi, pour moi, ça fait partie des disques. Ouais, bah, on peut pas renier Dieu après ça, quoi.
1: Voilà. Alors c'est 1964, hein, et, ouais, et ce quartet formidable, ça, on en parlait là, hors antenne, ça a duré 3 ans, de 1962 à 1965.
0: Et pourtant, ça a marqué des générations entières de musiciens, pas que de saxophonistes, hein, parce que c'est quand même un peu un aboutissement, quoi.
2: C'est ça. Justement, parlant d'héritage, on va effectivement essayer de trouver une artiste qui, justement, s'inspire de cette musique et revendique justement cette filiation. Elle a écrit un album en 2020 qui s'appelle Coltrane au pluriel. Et c'est Lekesia Benjamin, cette saxophoniste qu'on avait invitée sur le festival de Millau il y a 2 ans, et qui revendique vraiment cette filiation, quoi, parce que je crois que cet artiste, ce dieu en question, a fait beaucoup de petits, beaucoup d'émules, beaucoup de gens qui aujourd'hui encore s'inspirent de sa musique pour composer leur propre musique. Et donc on va écouter ce morceau qui s'appelle Pure Schwenz, pour la suite du moins, et qui est extrait du disque qui était sur le disque Love Supreme de Coltrane en 1964, et dont Lekesia donc joue elle du sax alto. Elle est accompagnée donc de Mark Carey au piano, Jonathan Mitchell à la basse et Darren Green à la batterie.

0: Voilà, donc beaucoup d'énergie et beaucoup de sonorités comparables.
1: Oui, on disait vraiment une digne héritière de John Coltrane.
2: Oui, je crois que c'est dans ce qu'on entend autour de Coltrane, je crois que c'est, elle fait vraiment partie des gens qui se rapprochent sur le son, sur l'énergie, sur tout ça.
0: Ouais, on aurait pu mettre une Kenny Garrett aussi, qui était aussi.
2: Ouais, non, c'est vrai. Dave Liebman aussi, qui a un album aussi qui est assez. Beaucoup se portait sur la fin des. Ça y est. Il y en a beaucoup, hein, je crois que les hommages à John Coltrane, il y en a à l'appel.
0: Quand tu es carrément à l'origine de style musical, d'une esthétique, tu forcément. C'est vrai. Et qui dure depuis maintenant, enfin, quand même depuis sa mort, quoi.
2: Tout à fait. On va revenir un petit peu en arrière avec un album où, de Kenny Burrell et John Coltrane. Kenny Burrell est un guitariste. Et vous allez voir que c'est beaucoup plus standard. Voilà, c'est c'est un très bel album. Un double vinyle, s'il vous plaît, d'époque, hein, quand même. Hein. C'est parti.

0: Et voilà, c'est un album Kenny Burrell, John Coltrane, qui a été enregistré entre 57 et 58 sur plusieurs sessions. C'est un, comme vous avez pu le voir, c'est un petit, c'est une période où il joue aussi des choses très classiques.
1: Oui, il joue les standards. Hein, c'est le début, c'est de début, le début de la notoriété. Et il joue les standards, mais avec avec déjà son son et sa manière de jouer.
0: Ah, parce que 57, je ne m'abuse, il sort à John Steps en même temps.
1: 59, John Steps.
0: 59, ouais, juste après.
1: 57, ouais, il est surtout avec Miles Davis. Hein,
0: son quatrième.
1: Ah ben, il a 20 ans. Hein.
0: Ouais, voilà, 20 ans, ouais.
1: C'est non, 30.
0: Ah, déjà, il y a déjà, 30 en tout cas, ans, il démarre sa carrière discographique, mais il a déjà ce son, cette présence, ce côté, ce son un peu spirituel, comme vous disiez tout à l'heure.
1: Mais je crois qu'il a commencé en tant que professionnel à 14 ans, hein, ou 15 ans. Hein. Donc il avait déjà...
0: un peu de bouteille, quoi.
1: Il avait déjà, oui, une bonne quinzaine d'années de professionnalisme derrière lui, quoi.
2: Enfin, en tout cas, c'était un plaisir de se replonger là-dedans pour toi, auditeur de Radio Sainte-Afrique, en direct. Et n'hésite pas à te procurer n'importe quel CD de Coltrane. Enfin, les derniers, il y en a qui sont un peu
0: arbus. Méfie-toi, oui.
2: Et si tu es prêt à écouter des morceaux de 15 minutes chacun. Voilà. Non, mais c'est à chaque fois un univers.
3: Petit reportage à visionner sur Arte, sur les 100 ans de Coltrane, qui est sorti, qui est diffusé hier, mais qui doit être encore en podcast.
0: Il y a aussi, dans les archives de Radio Sainte-Afrique, trois émissions de Ça, c'est jazz, déjà, qui ont
3: avec John Coltrane, d'ailleurs.
0: Sur Coltrane. Avec. Je sais pas mon âge. Il y a transmission sur Coltrane, effectivement, ouais, sur la progression.
2: Ah, d'accord. Voilà. Et du coup, avant le petit moment d'actualité.
3: Ouais, juste deux concerts à vous annoncer. Il y a un festival qui se passe à Montpellier du 1er au 9 novembre. Ça s'appelle le Coa Jazz Festival. Et il y a une date, moi, qui m'a attiré. C'est le 3 novembre où ils recevront Steve Coleman et les Five Elements. Ça se passe donc au théâtre du Chez du Terral à Saint-Jean-de-Védas. 3 novembre, c'est, je pense, ouais, ça peut être une très belle soirée.
1: Steve Coleman,
3: et je crois d'ailleurs qu'il encadrera un stage aussi qui doit se passer au Jam à Montpellier.
0: On va faire un bus.
3: Voilà, ouais. Et deuxième actualité plus locale, celle-là, c'est la suite de la programmation de Million and Jazz, qui a ouvert sa saison donc, la semaine dernière, et qui poursuit avec ce qu'on appelle les escapades, avec un duo qui s'appelle Caméléo. C'est duo harpe électronique et batterie. On sera le 14 novembre à la salle des fêtes de Saint-Rome-de-Tarn et le 15 novembre à Montlaur avec ce duo Caméléo. Et dernière petite chose, tout à l'heure on parlait de l'Acacia Benjamin. Il y a un nouveau disque qui vient de sortir qui s'appelle We Dream, qui est classé parmi les disques indispensables de Jazz News, que je vous invite à écouter. Cet artiste qui a déjà été nominé plusieurs fois aux Grammy Awards et qui est sur les traces de Coltrane. Voilà.
2: Eh ben super, on va se quitter en Coltrane.
3: Oui.
2: Avec un dernier morceau un petit peu du répertoire de ses débuts classiques, hein, donc, mais où il exprime tout avec ce superbe son. Donc le morceau, ça va être Good Bait. Et voilà, c'était un plaisir.
0: On va finir là-dessus. Voilà. On vous remercie de votre
3: écoute attentive.
0: Voilà, et puis aussi de rester avec nous au fil des années, de suivre tout ce qui se passe là. Nous, on se régale, on est reparti pour l'année. On vous souhaite une bonne soirée et puis à tout bientôt sur Radio Sainte-Afrique. Merci Léo, merci à toute l'équipe.
3: À bientôt, bye bye.
1: Allez, bonsoir.

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4: Hola, hola, bonjour, bienvenue dans ce nouveau voyage, ce nouveau Por el Mundo Latino. Alors, c'est la protagoniste féminine du gang des Doux Barbares, un surnom donné au groupe de musiciens brésiliens, inventeurs de la musique dite tropicaliste, ce mouvement musical qui entendait révolutionner le Brésil par la douceur, l'intelligence et l'audace. Aux côtés de Gilberto Gil, Gaetano Veloso ou Maria Bethânia, voici Gal Costa et c'est fut une des premières à quitter le navire en 2023. À 18 ans, une rencontre avait changé sa vie. Alors je vous cite, le premier contact que j'ai eu avec João Gilberto a eu lieu par la radio, dit-elle. J'ai entendu Checa de Saudade pour la première fois et ça a été un choc énorme. Je me suis identifiée à cette sonorité. Je changeais de station toute la journée pour le retrouver sur les ondes. J'ai acheté tous ses disques, tout écouté de lui, étudié tous les enregistrements et les arrangements et l'univers s'est élargi. J'ai complètement changé ma façon de chanter. Voici comment Gal Costa décide de faire ses premiers pas sur la scène. Ça, c'était en 1964. Alors, je vous ai trouvé un titre de cet album, Corazón Vagabundo, donc Domingo, par Gal Costa et João Gilberto.

2024 est décédé dans la même ville en 2018. Il s'agit de Maria Dolores Prada, chanteuse, actrice également et espagnole donc, pour un boléro, El tiempo que te quede libre, une chanson composée en 1969 par le Mexicain José Ángel Espinosa, mieux connu sous son pseudo Ferrusquilla, chanteur, compositeur et acteur de l'époque d'or du cinéma mexicain. Maria Dolores Prada, El tiempo que te quede libre.

0: Après ce boléro, eh bien, on va continuer avec une autre chanteuse espagnole, Rosalén. Elle est chanteuse, mais aussi guitariste. Elle a étudié la psychologie à l'université, où elle a obtenu un master en musicothérapie. Elle est écrivaine aussi, ou encore militante sociale qui défend les droits des minorités et des communautés défavorisées, surtout par sa musique. Voici un titre sorti de son album paru en 2023, Tiempo de Paz, et le titre du morceau, eh bien, c'est pareil, Tiempo de Paz, Temps de Paix par Rosalén.
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À venir dans Par el Mundo Latino, José Antonio Torresolo, Ruiz di Frankie Ruiz, chanteur de salsa et portoricain. Ses parents portoricains font comme beaucoup, ils partent aux USA et c'est ainsi qu'en 58, le petit Frankie naît dans le New Jersey. Mais dès son enfance, il est bercé par les sonorités musicales latines et il chante la salsa. Il débute avec le groupe The Charlie Lopez Orchestra avec qui il a enregistré sa première chanson Salsa Buena.

Vous venez d'écouter dans Por el Mundo Latino la rueda par Frankie Ruiz. À venir, un groupe bolivien, Calamarca, un groupe qui est né en 1984 dans la Ciudad de La Paz pour ce titre et Benigno.

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1: Deuxième arrêt au Brésil avec le prolifique créateur, un enfant des favelas qui est aujourd'hui devenu la figure internationale peut-être la plus emblématique de la musique populaire brésilienne, avec une samba pop à l'énergie puissante, moderne, enveloppée d'une touche de bossa nova, de jazz, de salle, de groove chaleureux et de rythme de cariocas. Accompagné par son fidèle Ocoruntos Pesadeo, il s'agit de Seu Jorge, il revient avec un album racine riche de tout ce que son pays recèle de diversité dans les musiques noires, de Rio à Salvador de Bahia. Et avec sa voix chaleureuse et entraînante et pleine de bonne humeur, il nous invite à célébrer le seul pouvoir qui soit, celui de la musique sur les corps et les esprits. Seu Jorge Tiveraçao,

Natalia Libertad, péruvienne de naissance, mexicaine d'adoption. 60 ans de trajectoire, plus de 50 productions de disques, son premier album de boléro date de 1987. Elle est aujourd'hui une star en Amérique centrale et dans les pays andins et partout ailleurs. On ne peut pas dire qu'elle souffre d'un excès de célébrité dans nos contrées. Tania Libertad, retenez ce nom si vous ne l'avez pas déjà entendu. La voici avec un projet insolite qui l'a amenée en France, loin des boléros et des chansons engagées qui ont fait sa renommée. Elle a enregistré un album fortement ancré dans la tradition afro-péruvienne que le marché international avait découvert peut-être avec la grande également Susana Baca. Opportunisme, eh bien non, elle explique « Je suis née à Zaya, un port du nord du Pérou, et j'ai grandi à Chiclayo, deux villes où l'héritage noir est resté vivant. J'ai baigné toute mon enfance dans l'ambiance des tambours, et quand je suis arrivée au Mexique avec un joueur de cajon, personne n'en avait jamais vu. » Aujourd'hui, eh bien, on en trouve partout, explique-t-elle. Elle ajoute qu'en 1994, elle se consacrait à un projet qui s'appelait Africa en America, avec un disque et un spectacle à la clé. L'idée de cet album, un tiédement de rythme afro-péruvien, l'obsédait depuis cette époque, et c'est ce qu'elle a fait, enfin, dans cet album. La voici avec No Valentín de Costa Negra. Tania Libertad.

Les Roland de la Saïba, pour continuer, dès le début de leur carrière, ce groupe se fait remarquer par son rythme unique et original, car ils ont été les premiers à interpréter et à commercialiser le rythme punta. La punta, c'est une danse et une musique culturelle afro-indigène des Carifunas, une ethnie originaire d'Afrique et des Caraïbes, qui se sont établies au XVIIIe siècle le long de la côte atlantique de l'Amérique centrale, après avoir été obligées de fuir à Saint-Vincent. Musique et danse. La pacaya que vous allez écouter tout de suite est un de leurs plus grands succès. Los Roland de la Ceiba pour la pacaya.

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1: Alors d'autres qui se réclament également de leurs ancêtres, de leurs racines, les orishas, mais des racines cubaines. À présent, on va continuer avec ce groupe qui est né en 1999, qui a joué ensemble jusqu'en 2009, puis s'est arrêté pour reprendre en 2016. Il s'agit d'un duo, Roland Russo et Yotuel Romero. Pour le titre à venir d'Esporame, ils sont accompagnés de Jacob Forever, également artiste cubain, lui qui a commencé en faisant du reggaeton, de la balade et de la fusion. Ce titre est sorti de l'album Gourmet qui est paru en 2018. Alors par les orishas avec Jacob Forever d'Esporame.

à Buenos Aires, de parents originaires de la province argentine de Misiones, entre Brésil et Paraguay. Elle a vécu des fêtes où se retrouvaient les sons de la cumbia colombienne et ceux du chamamé, un mélange de polka et de tradition guarani. Cet héritage artistique a beaucoup imprégné la petite Laïgros, pour commencer, puis elle découvre le monde du synthétique et syncrétise le dancehall jamaïcain ou les productions électroniques avec le folklore argentin, la funk, les sonorités rythmes africains et même un petit peu de moyens orientaux. Issu de son album La Haas, sorti en 2024, Boda de Pluma par Laïgros.

0: C'était Laye Gross et maintenant Vanessa Martín, qui est née en 1980, chanteuse, poète et compositrice et espagnole. Nous allons la retrouver dans Et si do par Vanessa Martín.
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Après Vanessa Martin, le grand combo des Puerto Rico qui est né en 62 de la main du maître du pianiste Rafael Itier. Et depuis ses débuts, eh bien, c'est devenu une véritable institution dans le monde de la musique latine. Sin salsa no hay paraíso, sans salsa il n'y a pas de paradis, par le grand combo de Puerto Rico.

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2: 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Le label Straight Records publie Nubian Twist qui invite Kog pour le morceau Day Talk en 2019.

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Cette nuit-là, elle était belle. Je l'ai trouvée au coin de la ruelle, presque dévêtue et perdue. On m'avait dit, tu verras. Il y a tout ce qu'il faut. Tu trouveras. Tu trouveras une nana pour quelques heures. En arrivant au Saint-Denis, j'ai tout de suite vu cette fille. Un peu jeune et hyper sexy. Maquillée aux vêtements très serrés. Et je l'ai suivie. Bien sûr, sans la tenir par la main, quelques rues plus loin, passage Ponceau dans un coin. Près de la maison des sons, une allée délabrée avec un homme à l'entrée. Tellement facile pour lui, ce métier. Pour elle, c'était la routine, le travail du sexe pour avoir le droit à la cantine. Et tout naturellement, elle se dévoile charnellement. 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Alors qu'elle, ce soir-là, c'était la dixième ou peut-être plus. Je l'ai regardée, je n'ai pas compris, elle avait l'air gênée. Et si c'était sa première soirée? Je lui ai demandé un verre d'eau, et si je pouvais ouvrir le rideau, sans être surpris, les volets étaient clos. Un monde caché, un monde de tarés. J'ai commencé à me déshabiller, et même pas ceux qui aiment parler du vite fait pour ne pas s'attacher, trop compliqué, beaucoup trop de risques, de dangers. Mais je recherchais un moment complice, sans ce putain de vice. Je suis resté 4 heures sans la toucher, 4 heures. 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Je me suis habillé et lui demanda son âge, qui fut la moitié du mien. 15 ans. Mon sang fut glacé, je fus dégoûté, et j'eus ces quelques pensées pour toutes ces filles que j'ai vues.